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0: Alors bien sûr, on peut supposer que d'autres langues, d'autres voix ne vont pas nous émouvoir. Chacun se trouve, chacun en son endroit, se débrouille. Je fais ce que j'ai à faire, je m'arrange. Parfois même je m'organise. Je bois du café ou un peu d'alcool. Par beau temps, je fabrique ceci, cela, pendant que d'autres parlent. Pendant que d'autres parlent avec la langue, avec la bouche, dans un jardin ou sur une place, devant le repas qui chauffe, ou même dans leur tête, avec d'autres voix, on peut changer d'endroit. On peut changer d'endroit, être obligé ou en avoir envie. Choisir de changer, choisir de changer pour un temps ou sans savoir, combien de temps, sans savoir, combien de temps.
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1: Vue de haut, c'est-à-dire depuis le métro suspendu, le métro aérien, les grandes voitures ressemblent vraiment beaucoup aux petites voitures, c'est-à-dire celles avec lesquelles l'on jouait sur la moquette de la salle à manger. Je me brûlais un peu les genoux, les carrés de moquette rases, gris foncé, gris clair. Vue de haut, Vue de haut.

À la clarté d'un réverbère ou par l'ouverture d'une boutique, je saisis un trait des figures qui passent devant moi, et cela sert mieux mon dessin que de les contempler en pleine lumière. Pour dire vrai, la nuit est plus favorable à cet égard que le jour, qui, trop fréquemment, détruit, sans souci ni cérémonie, un château bâti en l'air.

L'aube, ce jour-là, était froide et grise, très grise et très froide. Une fois arrivé au sommet, l'homme fit une pause pour reprendre haleine. Puis, machinalement, il regarda sa montre. Elle marquait 9h. Il n'y avait pas de soleil, pas un soupçon de soleil, quoiqu'aucun nuage ne fût au ciel. Le firmament était pur, et cependant, se retournant, l'homme jeta un regard en arrière, vers la longue piste qu'il venait de parcourir. Vers le nord et vers le sud, aussi loin que l'œil pouvait porter, la piste qu'il suivait était à peine tracée. Il y avait un mois que personne n'avait remonté ni descendu le silencieux vallon. Il consulta sa montre. 10h. Mais ni la ligne mystérieuse de l'horizon lointain, ni l'absence du soleil, ni le froid terrible qui sévissait, ni toute cette ambiance de fantastique désolation ne troublait l'homme au-delà de ce qu'il était nécessaire. Au-delà de ce qu'il était nécessaire. Il était un nouveau venu, mais nulle imagination superflue ne venait jeter la peur dans son cerveau.

L'homme s'arrêta de marcher pendant un instant et observa la configuration de la vallée. Il posa la main en y songeant sur une grosse bosse qui faisait saillie sous son vêtement. Là, sous la chemise, à même sa peau nue. Il se sourit à lui-même. Il déboutonna sa veste et sa chemise pour sortir son déjeuner. À même sa peau nue était un paquet de biscuits enveloppé dans un mouchoir. Il se réjouissait d'aller à pied, sans autre charge que son déjeuner dans sa chemise.

0: faisait beau hier dans la matinée, mais l'après-midi, tout s'est gâté. J'ai une cabine qui m'a paru d'abord atrocement petite, mais où je suis seule et où je pourrais m'arranger tout doucement. La couchette est très bonne, mais j'ai eu une heureuse inspiration d'emporter mon oreiller.
1: Il leva le biscuit vers sa bouche, afin de manger.
0: On met le couvert pour 7 heures. À 6h30, presque tout le monde était malade. En effet, tout s'est déchaîné peu après. À 7h, comme on allait dîner, cela n'a été que l'orage et une pluie torrentielle. Mais ensuite, tout cela n'a été prêt que vers 8h. Personne n'était plus là. J'ai essayé de manger, puis j'ai dû descendre me coucher et j'ai été malade un quart d'heure. Et à 10h, on venait me visser à fond mon hublot. Il y en a eu pour jusqu'à 4h du matin. Puis je me suis très bien endormie. Mais ensuite...
1: Le ciel était toujours pur et sans nuages.
0: Mais ensuite...
1: La queue pendante entre les jambes reprit sa place. Pouvait être cause de graves et dangereux désagréments. En son cerveau rudimentaire, une crainte vague naissait

midi et demi précis, l'homme arrivait à la première fourche de la rivière. Il était satisfait de la vitesse à laquelle il avait marché. S'il la maintenait, il aurait certainement, à 6 heures, rejoint les camarades.

0: ce matin, à 6h30, je me suis levée. Le temps est très beau, un peu frais. Ici, le ciel et la mer changent de couleur. Le ciel est turquoise pâle. Il est allongé au pied de montagnes vertes avec des maisons peintes à toit plat, cubique ou en blocs allongés. Dans une large bande d'indigo profond, presque pourpre violet. Et au-dessus de cette pourpre, une montagne un peu embrumée se découpait sur le ciel bleu pâle. La cime barrée d'un flocon blanc. La cime barrée d'un flocon blanc. Avec des rayures étoilées de neige.
1: L'homme allait toujours, d'un pas régulier. Il ne pensait à rien, sinon au déjeuner dont l'instant approchait et qu'à 6h du soir il aurait retrouvé ses camarades. La nuit serait déjà tombée.

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2: 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RFI Matin, c'est parti. Bonjour Martin Guèze.
3: Bonjour Paul-Lonsin Spinelli, bonjour à toutes et à tous.
2: Votre journal pour commencer. Le Brésil a un tournant de son histoire et qui s'apprête à rejouer le match Lula-Bolsonaro.
3: Un match retour 4 ans après la victoire de Lula face à Jair Bolsonaro lors de l'élection présidentielle. Jair en prison, c'est son fils Flavio qui affrontera Lula dans les urnes aujourd'hui, alors que 160 millions de Brésiliens sont appelés à voter pour des élections générales. Élections générales également en Bosnie-Herzégovine, pays des Balkans, toujours fracturé par les divisions communautaire, même 30 ans après la fin de la guerre dans le pays. L'armée fédérale éthiopienne qui reprend la ville de Mekele, la capitale du Tigré, aux mains des rebelles du TPLF, cela fait suite à plusieurs jours de combats entre les deux camps. Et puis enfin en France, Marine Le Pen, candidate du Rassemblement National à la présidentielle, continue de soutenir son bras droit Jordan Bardella, et ce malgré les accusations d'antisémitisme. Et puis l'opération Bibli en folie achève sa 3e édition des bibliothèques à la reconquête du jeune public.
2: Le Brésil sommeille encore avant une journée cruciale pour l'avenir.
3: 160 millions de Brésiliens attendus aux urnes tout à l'heure. Dans 6 heures précisément, les bureaux de vote qui ouvriront pour des élections générales, des citoyens appelés à choisir leur gouverneur, leur sénateur, leur député et surtout leur président. Ils sont 13 candidats, mais le scrutin devrait se jouer entre le sortant Lula et le candidat d'extrême droite Flavio Bolsonaro, fils de l'ex-président Jair Bolsonaro, qui est aujourd'hui en prison. Deux favoris donnés au coude à coude dans les intentions de vote, Marine de la Mossonnière.
4: Selon les derniers sondages, Lula et Flavio Bolsonaro sont au coude à coude, loin, très loin, devant les autres candidats. À 80 ans, le président sortant brigue un 4e mandat. Il met en avant le taux de chômage historiquement bas au Brésil, la réduction des inégalités et une inflation désormais maîtrisée, mais évite de s'étendre sur le ralentissement économique et l'insécurité dans le pays. Surtout, Lula se présente comme le garant de la souveraineté du Brésil face aux États-Unis. Donald Trump est un allié du clan Bolsonaro et après le Chili, le Pérou et la Colombie, Washington aimerait voir le plus grand pays d'Amérique du Sud virer à droite toute. Flavio Bolsonaro se dit plus modéré que son père, l'ancien président d'extrême droite Jair Bolsonaro, condamné pour tentative de coup d'État. Le sénateur de 45 ans promet d'employer la manière forte face aux criminels comme Nayib Bukele au Salvador. Il compte également redonner du pouvoir d'achat aux Brésiliens et lutter contre la corruption, alors qu'il est lui-même mis en cause dans l'affaire Banco Master, le plus vaste scandale financier de l'histoire du Brésil.
3: Marine de la Moissonnière, pour tout savoir des enjeux de cette élection présidentielle au Brésil, vous pouvez aussi retrouver l'analyse de nos confrères de la rédaction numérique de RFI à lire sur RFI.fr. Et puis le second tour de cette élection, si second tour il y a, est lui prévu le 25 octobre. Une autre élection en Bosnie cette fois, les citoyens, là aussi appelés aux urnes aujourd'hui, encore pour des élections générales et pour élire les responsables d'un véritable millefeuille institutionnel issu des accords de paix de 1995. Même si 30 ans après la guerre, les oppositions entre les communautés bosniaques, croates et serbes restent au cœur de la vie politique. Des élections qui riment avec division alors que les différents dirigeants nationalistes continuent d'attiser les tensions. Reportage à Sarajevo de notre correspondant Louis Seyé.
5: Impossible de leur échapper, les affiches de campagne sont partout sur les boulevards de la capitale bosnienne. Mais les multiples slogans ne semblent pas retenir l'attention des passants comme Sarah, une étudiante de 22 ans.
6: Oh, en Bosnie-Herzégovine, il faudrait tout changer. Il faudrait mieux protéger les femmes et davantage soutenir les étudiants. S'occuper de l'environnement, il faudrait tout changer.
5: Trois décennies après la guerre, les divisions communautaires ont été omniprésentes dans la campagne, comme à chaque élection. Pour Emir, 32 ans et au chômage, les priorités devraient être l'emploi et l'avenir du pays.
7: La plupart des débats portent sur la guerre, sur le passé. Les politiciens ne se préoccupent pas vraiment du présent, ni de l'avenir et de ce qu'il faut faire maintenant. J'espère que les choses choses vont s'améliorer un jour, mais je ne pense pas que cette élection change quoi que ce soit.
5: Tract à la main, Nermina, elle, tente de mobiliser ses concitoyens. Pour cette militante social-démocrate d'une cinquantaine d'années, le principal combat reste celui contre le clientélisme des partis nationalistes au pouvoir.
8: Nous sommes ici parce qu'on veut se battre contre la corruption. On veut l'égalité pour tous, les mêmes droits pour tous. Il faut en finir avec la corruption.
5: Ces frustrations poussent la jeunesse à partir. En 30 ans, la Bosnie-Herzégovine a perdu plus d'un quart de sa population. Elle ne compte plus aujourd'hui que 3 millions d'habitants. Louis Seyer, Sarajevo, RFI.
3: Et en Bosnie, les bureaux de vote qui viennent d'ouvrir, ils fermeront à 17h, temps universel. Les électeurs doivent désigner plus de 500 députés et de nombreux autres responsables, dont les membres de la présidence du pays.
2: Une autre élection se tenait, elle, hier en Lettonie.
3: Un scrutin législatif, cette fois, dans ce pays balte au nord de l'Europe, frontalier de la Russie, où le parti pro-européen du Premier ministre de centre-droit, Andris Kulberts, est arrivé en tête des législatives selon les résultats partiels crédités de 36% des voix. Les nationalistes de Lettonie d'abord arrivant en seconde position avec 13%, le parti pro-russe Pouvoir Souverain est crédité de 11%. L'enjeu pour le Premier ministre sortant est désormais de constituer une coalition dans ce pays de 2 millions d'habitants.
2: L'armée fédérale éthiopienne est entrée dans Mekele, la capitale du Tigré.
3: Mekele désertée par les forces du TPLF qui s'était emparée de la région depuis le mois d'avril. Le Front de Libération du Peuple du Tigré qui avait établi son propre gouvernement régional et qui avait créé une administration parallèle à celle du gouvernement fédéral. Les combats faisaient rage depuis le 23 septembre et Marlène Panara, la reconquête de Mekele s'ajoute aux prises majeures des troupes fédérales ces derniers jours.
9: 10 jours après le déclenchement du conflit dans le nord de l'Éthiopie, la situation a basculé au Tigré. Hier, l'armée fédérale est entrée dans Mekele, la capitale de la région. La veille, des troupes alliées avaient repris le contrôle de l'aéroport de la ville aux mains des rebelles tigréens depuis le 23 septembre. Quelques heures avant l'entrée des soldats dans la ville, les troupes du Front de Libération du Peuple du Tigré et leurs dirigeants avaient fui en masse la capitale régionale. Le même jour, des scènes de pillage ont également été observées dans des magasins et certaines institutions régionales. D'après un chercheur souhaitant garder l'anonymat, l'entrée des fédéraux dans Mekele constitue une prise stratégique pour le gouvernement. Mais l'urgence sera désormais de répondre aux besoins humanitaires d'ampleur de tous les Tigréens, souligne-t-il. La population est épuisée et fait face en ce moment à un grave épisode de sécheresse. Si rien n'est fait pour rétablir l'assistance humanitaire, la situation sera catastrophique. En juillet, 922 000 personnes ont bénéficié d'une aide alimentaire au Tigré d'après FuseNet, un réseau d'alerte contre la famine. Marlène Panara, Addis Abeba, RFI.
2: RFI, il est 8h07 à Tel Aviv où le soulagement a laissé place à la polémique.
3: Soulagement de voir les 166 passagers israéliens rentrer sains et saufs après cet acte terroriste selon l'enquête émirienne dans ce vol de la compagnie Fly Dubai mercredi lorsque le copilote omanais de l'appareil a tenté de s'emparer du vol en attaquant à la hache le pilote. Et cette polémique qui enfle donc en Israël. Comment cet homme aux antécédents d'islamiste radical a-t-il pu se retrouver aux commandes de l'avion? Les premiers éléments de l'enquête pointent en tout cas de lourdes défaillances dans le système de surveillance, y compris en Israël. Correspondance à Jérusalem, Michel Boll.
10: La loi ici est formelle. Les compagnies aériennes doivent transmettre la liste complète des équipages 48 heures avant l'atterrissage et les autorités israéliennes avaient bien reçu celle du vol Fly Dubai. Mais sur le terrain, la chaîne de contrôle n'a pas fonctionné. Le ministère des Transports affirme ne pas avoir les outils de renseignement nécessaires pour enquêter sur les équipages étrangers, tandis que le Shin Bet, le service de sécurité intérieure, se défausse en rappelant qu'il n'est mandaté que pour les compagnies israéliennes. Quant au renseignement extérieur, le Mossad, aucun protocole de transmission automatique ne lui aurait été activé. Résultat, les signaux d'alerte sur Amam El Amami, le copilote écarté d'Oman Air pour radicalisation djihadiste et refoulé par la Royal Air Maroc, sont totalement passés sous les radars. Une faille béante reconnue jusqu'au sommet de l'État, alors que plusieurs députés réclament déjà l'ouverture urgente d'une enquête parlementaire. Michel Paul, Jérusalem, RFI.
3: Et le Premier ministre israélien Benjamin Netanyahou a lui invité hier en tant qu'hôte d'honneur Smit Machar à se rendre en Israël. Le pilote indien de l'appareil qualifié de héros, lui qui est pour l'instant soigné aux Émirats Arabes Unis. Aux États-Unis, Frank Strada, le chef de l'administration pénitentiaire du Tennessee, a annoncé sa démission après le scandale de cette exécution ratée. Celle de Christa Pike, première femme condamnée à mort depuis plus de 200 ans dans cet état du sud des États-Unis. Christa Pike qui a survécu à l'injection de deux doses létale cette semaine. Cette femme de 50 ans est toujours inconsciente et placée sous assistance respiratoire. Une affaire qui a choqué l'opinion publique mondiale. Le gouverneur de l'État du Tennessee qui a exigé une enquête indépendante et qui a suspendu toute exécution jusqu'à nouvel ordre.
2: En France, Marine Le Pen tient son cap et réaffirme son soutien à Jordan Bardella.
3: Pas question de lâcher la seconde moitié de son ticket. La candidate à la présidentielle qui entend faire de Jordan Bardella son premier ministre, si elle remporte l'élection présidentielle l'an prochain. Et peu importe si Mediapart a publié cette semaine des documents accablants pour le président du parti, authentifiant auprès de Meta et auprès du huissier de justice des écrits antisémites tenus entre 2013 et 2015. Ce qui n'a pas empêché Marine Le Pen de renouveler son soutien aujourd'hui dans les colonnes de la Tribune dimanche à Jordan Bardella. Valérie Gasse.
11: Les mots de Marine Le Pen sont sans ambiguïté. Sollicitée par la Tribune dimanche, elle affirme « J'ai totalement confiance en Jordan ».
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15: Il y a bien des raisons qui rendent si compliqué de parler de musique. Comme il y a des gens qui clament que la musique exprime l'inexprimable, tout ce qu'on pourrait chercher à en dire serait d'une pertinence d'avance très limitée ou d'une futilité sans nom. Mais comme il y a encore des gens qui ne s'en laissent pas compter et continuent de faire des émissions de radio bavardes sur des sujets musicaux, on pourrait bien avoir l'impression d'un faux problème, puisqu'on a beau dire, on en parle quand même. Et parce qu'il y a bien des raisons qui rendent si compliqué de parler tout court, on va tenter une expérience. Parler de musique depuis des romans où la parole sur les choses importantes n'arrête pas d'interférer avec un environnement très hostile à la parole articulée. À l'invitation de Fonurgianova, Métaclassique est installé dans la librairie éphémère Le Rayon Manquant pour interférer avec Anne Savelli qui a publié Musée Marilyn et Bruit aux éditions Inculte et tout d'abord Charles Coustille dont le premier roman Bilan de compétences est paru chez Grasset.

0: C'était un extrait de la pièce Grave d'Édouard Baptiste. Bonjour Charles Coustille.
1: Bonjour.
0: Une œuvre de Édouard Baptiste pour des raisons qui tiennent à votre bilan de compétences et que je donnerai donc après qu'on ait commencé à rentrer dans le dit bilan de compétences qui commence en quelque sorte le jour où vous matchez sur Tinder avec Emma Bovary.
1: Oh, moi, c'est vite dit. Enfin, le narrateur.
0: Oui, ce sera... Comme on dit dans les romans.
1: Oui, voilà, je vais me sauver. Le narrateur match avec une certaine Emma B. Et effectivement, il commence à parler avec elle de Flaubert, qu'elle a lu, et ils ont tous les deux un goût commun pour autre chose, qui est une émission de télé qui s'appelle « Marié au premier regard ».
0: Et donc ça veut dire que quand vous la rencontrez, enfin quand le narrateur rencontre Emma B., vous parlez sur « Marié au premier regard ».
1: Oui, il faut peut-être situer pour les auditeurs l'émission « Marié au premier regard », qui est une émission de M6, dans laquelle les candidats se rencontrent le jour de leur mariage, face à l'hôtel, sans s'être jamais vus avant. Mais ils ont passé des tests avant l'émission et leur compatibilité est garantie par des experts qui ont donc décidé, par exemple, que Linda et Jérôme étaient compatibles à 82% et qu'ils peuvent donc se marier.
0: Alors, ça m'a donné envie qu'on fasse l'expérience d'essayer de parler de musique. Par exemple, vous pouvez vous référer à une page de votre choix du troisième volume des Annales de Métaclassique en regardant en même temps Marié au premier regard, parce que ça met tout de suite une contrainte sur la conversation où parler en même temps qu'on regarde la télé, au-delà de ce programme en particulier, est toujours difficile.
1: Parler en même temps qu'on regarde la télé est contraignant, mais c'est aussi une joie. C'est-à-dire qu'une émission comme « Marié au premier regard », moi j'ai fait les deux expériences. Je l'ai regardée avec Emma B. ou apparentée, et c'était super, et on regardait tout ce qui se passait, et puis on regardait, il y avait plein de trucs à dire. C'est-à-dire qu'au début, on croit que M6 c'est nul, etc. Mais pas du tout. Quand on commence à regarder l'émission, qu'on voit les mariages improbables entre Jérôme et Linda, on a plein de trucs à dire. Donc là, parler sur la télé, c'est possible. En revanche, regarder seul Marié au premier regard, c'est très décevant.
0: Alors, on regarde un extrait, ça veut dire qu'il faut qu'on s'imprègne des répliques de l'émission avant d'engager une conversation, c'est ça le jeu ou...
1: Non, c'est plutôt un commentaire sur l'émission permanent. C'est-à-dire qu'on ne peut pas regarder l'émission sans la commenter.
0: Ah,
1: mais,
0: oui.
1: Mais en même temps, le commentaire est troublé par ce que l'émission vient ajouter à notre parole.
0: D'accord, c'est là que j'aimerais bien qu'on fasse l'expérience d'essayer de parler de musique malgré le fait que Marié au premier regard n'en parle pas.
1: Et derrière nous.
0: Et derrière nous en plus, ouais.
2: Très bien, voilà. Alors regarde-le.
3: Et j'ai pas la réponse.
4: Vous allez vous donner la main, vous allez prendre un peu de distance.
0: Ah, donc vous vouliez parler d'Anna Arendt.
5: De quoi?
1: Oui, Anna Arendt, c'est les origines du totalitarisme. Enfin, j'y tenais pas particulièrement, mais si vous voulez absolument en parler, je veux bien.
0: J'ai l'impression que c'était le sujet sur lequel on aurait pu achoper.
1: Oui.
4: Le baiser,
1: c'est pas la narraine de la banalité du mal qui pourrait correspondre à ce qu'on entend.
4: Vraiment, vous avez froid.
0: Ah oui. Ouais. Tout de suite, ça vous fait cette interférence switchée dans votre perception d'Anna Arendt.
1: Je pense qu'il y a à peu près exactement aucun lien entre Anna Arendt et Marié au premier regard. Aucun.
0: Bah si, vous parlez de la banalité du mal quand même.
1: Oui, mais parce que j'ai vraiment forcé pour faire un lien. Mais j'étais complètement perdu
0: quand même, ouais.
1: Parce que Marié au premier regard, oui, c'était un peu marrant, mais les origines du totalitarisme, j'y arrivais pas, alors j'ai changé.
0: Parce que Emma B devient, elle s'appelle Emmanuelle pour de vrai, la collègue de votre narrateur, et quelques 150 pages plus tard, vous organisez des séances de doublage de telenovela avec vos élèves. Comme si finalement votre situation princeps de votre rencontre avec elle, de parler en regardant la télé, avait été devenue une méthode pédagogique.
1: Ah, vous êtes un très bon lecteur, j'y avais pas pensé, mais c'est vrai que ça commence et ça se termine un petit peu de manière comparable. Oui, c'est vrai que pour resituer le doublage de la telenovela, le narrateur est prof de français à des collégiens et il essaye de leur enseigner l'Astrée d'Honoré d'Urfé, un roman baroque du XVIIe siècle qui fait plus de 10 000 pages, tout à fait illisible. Et c'est superbe, mais le prof est un petit peu inadapté avec des collégiens, ça marche pas très bien. Et il a l'idée, une idée qui, pour le coup, qui est la mienne, mais qui, je pense, est juste, c'est que l'Astrée et les telenovelas, ça se ressemble beaucoup. C'est-à-dire que c'est quelque chose d'extrêmement répétitif, principalement lié à la conversation. et avec une histoire d'amour complètement rocambolesque dont la résolution ne fait aucun doute. On peut faire revivre des personnages, on en fait revivre dans l'astré comme dans les telenovelas. Et donc il a l'idée de faire tourner l'astré d'Honoré d'Urfé, mais sur le mode d'une telenovela avec la prof d'espagnol.
0: Et ça fonctionne très bien, vous dites.
1: Ça aurait pu supposer. Fonctionner très bien, mais il y a un coup de théâtre dans le roman que je ne dévoilerai pas.
0: D'accord, moi non plus. Par contre, ça me donne envie qu'on joue à ce jeu de doublage, donc on peut regarder une telenovela et essayer de continuer de parler d'Anna Arendt.
1: Ah ouais, avec plaisir.
0: Alors.
1: Mais ça donne envie de prendre un accent espagnol et j'ose pas.
0: Non, ils sont français.
1: Parce que c'est enregistré. Ouais. Ah, c'est pas une telenovela.
5: On ne s'est jamais entendu. Et c'est justement pour ça que je ne veux pas.
1: La banalité du mal, c'est pas ce que tu crois.
5: Comment tu fais pour le supporter?
0: Bah, bien, en même temps, il est partout.
5: C'est vrai, mais j'apprends
1: Eichmann,
5: beaucoup.
1: Eichmann.
5: Non, la seule chose.
1: C'est trop facile tout ça.
5: C'est comment maltraiter les
1: Moi, je sais pas ce que tu dis.
5: Je sais pas à quel point je déteste.
1: Quand je pense au procès, moi j'ai vraiment les boules.
0: Alors regarde ce que je crois être mon extériorité.
5: C'est lui? Non. Sa secrétaire. Elle a besoin d'informations. Non. Bon, faut que j'y aille. À bientôt.
0: C'est pas facile, hein.
1: C'est très difficile. Mais, les exercices de doublage, c'est marrant quand on a le temps. Et quoi.
0: Alors, si on a commencé l'émission avec Édouard Baptiste, c'est parce qu'il est né en 1820, comme Emma Bovary, et vous envisagez une saison 1838 de Marié au premier regard, et vous partez donc à la recherche de celui qui pourrait être un meilleur mari pour Emma Bovary que Charles.
1: Exactement, c'est-à-dire qu'il me semble que la question de Marié au premier regard, c'est-à-dire de faire des tests de compatibilité pour se marier, c'est une question qui est un peu perturbante au XXIe siècle, mais qui, pour la société des années 1830, serait une bonne question, puisque Emma Bovary se marie avec Charles. Elle est vaguement consultée par son père, mais elle prend sa décision en moins de 5 minutes. Donc c'est tout à fait le cas de l'émission de Marié au premier regard. Sauf que, bon, à l'évidence, elle, comme souvent dans Marié au premier regard, elle s'est trompée. Charles était un mari un petit peu insuffisant pour elle. Et je me pose la question, enfin les deux personnages se posent la question, bon bah alors dans la littérature du 19e siècle, qui aurait fait un meilleur mari que Charles Bovary? Et il commence par penser donc à Léon et Rodolphe, les deux amants d'Emma, mais il les exclut rapidement. Puis ils vont chercher chez Balzac, chez Zola, chez d'autres.
0: Et ils trouvent?
1: Ils trouvent le meilleur mari possible, ça aurait été quand même un médecin, ça aurait été le docteur Pascal de Zola. Le docteur de Pascal de Zola, qui est né en 1816... Donc il a juste 4 ans de plus qu'Emma, c'est un médecin des pauvres, et il aurait été, à mon avis, compatible à au moins 80, voire 85% avec Emma B.
0: Et ça, le niveau de compatibilité, vous le calculez comment?
1: De manière extrêmement sérieuse, avec des tests scientifiques, comme sur M6, dont je ne peux dévoiler complètement la recette, au risque de...
0: D'accord, bah peut-être qu'on y viendra quand même dans la deuxième partie de l'émission, ou la troisième, mais en tout cas, en attendant, je vous pose la question, pourquoi est-ce que Édouard Baptiste, organiste, professeur, compositeur français, oncle de Léo Delibes, n'aurait pas pu être un bon mari pour Emma?
1: Un musicien pour Emma?
0: Elle est censée être mélomane?
1: Elle est censée être mélomane, mais elle a une expérience terrible à Rouen quand elle va à l'opéra. Enfin, Emma est quand même... je pense qu'elle aurait été... C'est plutôt Édouard Baptiste qui n'aurait pas voulu, en fait. C'est-à-dire que je pose la question des deux côtés. Pour Emma, ça aurait été probablement un mari souhaitable. Mais je ne sais pas si elle aurait pu le séduire.
0: Si la réciproque était vraie,
1: Voilà, c'est plutôt ça la question. Il faut poser des deux côtés.
0: Parce que pour le savoir, il faudrait faire une analyse caractérielle, par exemple, de ce compositeur, et donc répondre à des tests de personnalité à sa place.
1: Il y a les tests de personnalité, et puis il y a d'autres tests. Il y a des tests de compatibilité physique aussi.
0: Alors, on fera peut-être quelques tests tout à l'heure sur des compositeurs. En attendant, est-ce que vous pouvez me dire, parce que ce sera sans doute utile pour Anne Savelli, qu'est-ce que les didacticiens appellent la dimension existentielle de la littérature, qui est un thème qui est très traversant dans le livre?
1: Oui, parce que le personnage est prof de français, il subit une inspection, l'inspecteur lui dit, l'inspection se passe très mal, et l'inspecteur lui dit, vous devriez faire valoir la dimension existentielle de la littérature.
0: Donc c'est un conseil d'inspecteur.
1: C'est un conseil d'inspecteur, mais qui est en fait un très bon conseil, qui est un conseil que moi on m'a vraiment donné. je trouve le conseil excellent, mais prononcé comme ça, c'est tellement pédant, tellement emphatique, que évidemment ça vide un petit peu de...
0: Et en quoi c'est un bon conseil alors? En quoi est-ce que malgré effectivement le caractère un peu artificiel que vous trouvez dans la formulation, la dimension existentielle de la littérature peut avoir un potentiel pédagogique?
1: C'est la seule chose qu'on peut transmettre à des collégiens de vraiment sérieux, à savoir la manière dont la littérature peut changer leur vie vraiment, et pas juste enseigner le COD antéposé et l'accord avec le participe passé.
0: Et alors, l'inspection, c'est une littérature en soi. Vous dites que les rapports d'inspection de Mallarmé, par exemple, est une lecture feel-good pour les jeunes profs.
1: Oui. Oui, puisque Mallarmé a été prof d'anglais au collège pendant quand même 25 ou 30 ans.
0: Oui.
1: Et qu'il subissait des inspections, lui, tous les ans, quasiment. Et la lecture de ces rapports d'inspection est terrifiante, puisque... on le prenait pour un demi-fou. Hein. Demi-fou, c'est un mot du rapport d'inspection. Hein. C'est pas,
0: oui.
1: C'est pas moi qui invente. Il était prof d'anglais. On le soupçonnait de ne pas savoir parler anglais. Et les rapports étaient absolument désastreux.
0: Anne Savelli, bonjour.
6: Bonjour.
0: Y a une espèce d'habitude pour faire parler les romanciers de musique, c'est de repérer là où il y a de la musique dans leur roman, qui a été une méthode très éprouvée. Et je me disais que la dimension existentielle de la littérature pourrait être une autre entrée. C'est-à-dire que vous, par exemple, on peut parler d'un livre qui s'appelle « Décor d'Aguerre » aux éditions de l'Attente, vous parlez de la rue d'Aguerre. Donc forcément, à un moment donné, il y a de la musique dans la rue d'Aguerre.
6: Il y a la musique du quotidien des commerçants que filme Agnès Varda en 75. La musique et le bruit et le rythme des travaux de ces commerçants, les mains filmées qui sont croisées avec celles d'un magicien qui apparaît dans le film et dans la rue à un moment donné qui les rassemble. Donc il y a cette musique-là et à laquelle moi j'ai ajouté dans mon livre ce que j'ai été écouter ou réécouter 1975 dans la chanson française en fait. Et j'ai utilisé, mais plus particulièrement les mots plutôt que la musique vraiment de variété à un moment dans un chapitre.
0: Mais ça veut dire que c'est une musique qui arrive à pénétrer le paysage sonore de la rue d'Aguerre de ces années-là et que vous pouvez remobiliser par les enregistrements?
6: L'idée, c'était d'essayer de retourner dans un décor qui n'était pas exactement le mien, mais moi, j'ai quand même grandi en partie à Paris. Donc, d'essayer de, comme quand on regarde un film qui a été tourné, que ce soit une fiction, un documentaire, mais encore plus une fiction, je pense, et qu'on fait des arrêts sur image, qu'on ne s'intéresse plus à l'intrigue et qu'on a envie d'entrer à l'intérieur de l'image, quoi. Et donc, Décor d'Aguerre, pour moi, c'était ça. C'était à utiliser un film, en l'occurrence, un film d'Agnès Varda, pour essayer d'entrer... dans un temps plutôt que dans un espace. Et j'ai pensé à un moment que les différents commerçants, le boucher, la bouchère, le boulanger, la boulangère, etc., qu'elle va filmer, pouvaient écouter la radio quand les clients ne sont pas là. Parce que ce qu'elle raconte très justement, c'est qu'il y a des temps d'attente qu'elle filme. Soit les commerçants attendent le client, soit quand les clients arrivent, c'est les clients qui attendent, parce qu'ils font la queue. Et donc, je me suis imaginé que ce qui pouvait les relier, en dehors de cette séance exceptionnelle où un magicien qui s'appelle Mistag vient faire des tours de magie au café et où tous les commerçants enlèvent leurs blouses et on les voit en vêtements civils et ils viennent tous au café écouter le magicien, qui leur parle de l'an 2000, tout ça. Eh bien, une chose qui pouvait les relier, c'était peut-être les tubes de l'époque.
7: Le temps, comme il s'écoule au Chardon Bleu, m'a rendu sensible au temps du petit commerce. J'ai eu envie de traverser non pas les miroirs, mais les vitrines des boutiques de ma rue. Être dedans, du côté des artisans, des commerçants et des vendeurs, dans la lenteur et la patience de leur travail, dans les moments d'attente. Et quand les clients sont là, ce sont les clients qui attendent. Dans ces temps morts, ces temps vides, dans ces regards parallèles, dans ces mystères de l'échange quotidien. Je n'ai pas choisi les magasins les plus pittoresques de la rue d'Aguerre. Non, je m'en suis tenue à mes commerçants, comme on dit, à ceux que je pratique chaque jour, à ceux qui sont à moins de 50 mètres de ma porte.
6: Alors, dans des stéréotypes, ce qui est étonnant au début, c'est que ce qui fascine Agnès Varda, c'est d'abord le couple de parfumeurs. Elle est installée là depuis les années 50, eux aussi, et la boutique n'a pas changé Et c'est ça qui commence par l'intéresser, c'est d'aller filmer cette boutique où les publicités sont écrites à la main par le parfumeur lui-même. C'est vraiment, on ne peut pas faire moins commercial que la boutique du Chardon Bleu. Et donc, effectivement, on est très, très loin d'un formatage de boutique toute semblable, etc. Et c'est ça qui l'intéresse, c'est d'aller à travers eux, qui sont figés dans les années 50, remonter une vingtaine de numéros de sa rue et aller voir tout un chacun, tout le monde, hein, tous ceux qu'elle croise et que, finalement, avec lesquels elle a des rapports peut-être superficiels ou en tout cas fugaces, des rapports de clients commerçants.
0: Et si on essaye de les entendre dans leur position d'écoute, parce que c'est, semble-t-il, à cet endroit-là que vous tâchez de les décrire, ça veut dire de vous mettre en écoute de ce pari-là à rebours ?
6: Oui, et je le fais vraiment, évidemment, à travers ce que Varda en dit elle-même, puisque quand elle les interroge, elle les interroge sur là d'où ils viennent. Ils viennent tous de la campagne. Ils viennent tous d'une campagne différente. Elle les interroge ensuite sur leurs rêves. Et là, ils sont très rétifs. Ils ne veulent pas être interrogés sur leurs rêves. Et quand le film sort, elle le projette dans la rue Daguerre. C'est un film d'abord de télévision, pour la télévision allemande. Et elle le projette un jour, quoi. Et en fait, elle reçoit des lettres d'insultes. Les gens sont furieux qu'on montre la rue Daguerre dans ce qu'elle a de quotidien, de banal, entre guillemets. Moi, je trouve pas ça banal du tout, mais c'est comme ça. On voudrait quelque chose de plus flamboyant ou de plus joli, entre guillemets. Elle est très respectueuse, moi, je trouve, des gens. Mais quand elle les interroge sur leurs rêves, le boucher, par exemple, il dit « je ne rêve pas, je me perds ». Ça veut dire qu'il va faire la sieste entre midi et deux. Et là, il dit qu'il se perd, il ne dort pas complètement, il est dans un état second, mais il ne veut pas lui donner accès à ses rêves. Le seul qui accepte, hein, vraiment, et je l'aime bien, c'est le coiffeur, hein, qui ose dire à la caméra que, bah, il peut rêver à une jolie cliente alors qu'il est marié et ils sont tous en couple. Et je me disais, mais est-ce qu'il a la conscience qu'ensuite sa femme va voir le film? Je sais pas. Mais il y a une sorte de, ils sont très touchants, parce que eux-mêmes ne se formatent pas pour la caméra. Mmh. Contrairement à peut-être ce qui se passerait aujourd'hui.
0: Ça veut dire qu'ils se laissent quand même pas phagocyter par ce qui serait l'attente supposée par la caméra qu'on met devant lui. Parce que ça, c'est une espèce de jeu de miroir qui revient dans un livre que vous écrivez ensuite qui s'appelle Musée Marilyn, où vous allez parler de Marilyn Monroe, pas de façon médiatique justement, pas dans les attendus qui semblent pointer. Et puis vous arrivez par exemple devant les photos de Milton, et là dans une position où vous n'êtes plus guidé, et enfin vous allez pouvoir en parler vraiment. Il y a quelque chose comme ça qui...
6: Ce qui m'intéressait en écrivant Musée Marilyn, alors il y a des livres, il y en a des centaines sur Marilyn Monroe, mais c'était vraiment le rapport qu'elle entretenait avec la photographie et les photographes. Et quand j'ai eu cette idée, j'ai été persuadée que c'était déjà fait, et non. Alors peut-être que ça a été fait dans une langue que je ne connais pas, etc. Mais enfin bon, j'ai quand même beaucoup cherché. Et ça m'a intéressée à la fois de vraiment repartir des éléments biographiques de Marilyn Monroe du début à la fin, et de ne parler de sa vie que en tant que modèle photographique et non plus en tant qu'actrice et encore moins en tant que héroïne de fin tragique ou de sa vie privée. Ce qui m'intéressait, c'était de placer tout ça dans un lieu imaginaire qui est l'espace d'un musée, d'une exposition dans laquelle on entre. Et à partir du moment où on y entre, on n'a plus le droit d'en sortir. Donc il y a un côté totalitaire. Et on est, alors, un chapitre sur deux à peu près, un guide nous fait la visite et nous passe de salle en salle. Il nous explique qu'à cet endroit-là, il nous montre des photographies qui ne sont pas dans le livre, on ne les voit pas. Alors, certaines personnes vont sur Internet regarder quelles sont les photos, mais on n'est pas obligé. Et il y a même quelqu'un qui m'a dit « Ah, j'ai fait comme vous avez dit, je ne suis pas allée voir les photos. » Et je me suis mis à rire, parce que moi, j'ai rien demandé. C'est le guide qui force les spectateurs à passer dans telle ou telle salle. Et un chapitre sur deux, c'est un spectateur ou une spectatrice de l'exposition qui parle à Marilyn Monroe directement, qui commente ce que le guide vient de dire, qui infirme ou qui confirme ce qu'il a dit. Donc c'était un jeu comme ça de deux voix, différentes sur la même femme, tout ça pour essayer de faire comprendre que le studio photo, l'espace photographique, c'était le seul endroit, à mon avis, enfin en tout cas, c'était la position du livre, où Marilyn Monroe pouvait vraiment s'exprimer, c'est-à-dire où elle n'avait pas de texte à dire et où c'était elle qui menait le jeu.
0: Parce qu'à un moment donné, le guide ne dit rien. Et il est bien dit, il nous a envoyé ici dans le studio à annoncer The Black Sitting, Milton Green, février 1956. Et pour la première fois, c'est tu. Et donc là, c'est comme si un espace d'énonciation s'ouvrait aux visiteurs, sauf qu'il est un peu trop abyssal pour être habitable, on dirait.
6: Alors Milton Green, c'est particulier parce que ça a été un peu le meilleur ami de Marilyn Monroe. Ils ont monté une société de production ensemble. Et c'est un photographe qui a eu en qui elle avait toute confiance. Et puis après, ils se sont fâchés, enfin, etc. Mais c'est le photographe hein, qui la prend en photo autrement que sexy, etc. Qui tout d'un coup lui fait porter des robes très longues, lui permet d'exprimer quelque chose qu'elle n'a encore jamais montré. C'est peut-être aussi pour ça que quelque chose se referme ou se tait. Parce qu'il y a un moment, il y a une séance photo qui s'appelle The Black Sitting, dans lequel ils sont tous les deux pendant une nuit, ils font des photos. Alors là, en l'occurrence, elle est en bas noir, etc. Mais c'est des photos presque abstraites, c'est presque des tableaux, dans lesquels on ne voit que, je sais pas moi, une jambe ou une mèche de cheveux, qui sont très très différentes des photos qu'on a l'habitude de voir de Marilyn Monroe. Et on ne sait évidemment pas ce qui se passe pendant cette nuit-là, et donc on n'a rien à dire.
0: Milton te parle, parole réinventée, diffusée par un haut-parleur. Nous ne connaissons pas cette langue cette fois, mais vraiment pas du tout. On nous offre du champagne dans le noir, les coupes circulent, un Dom Pérignon que nous ne savons pas distinguer. Sinatra, l'album Songs for Swing Lovers, la chanson How About You.

0: À la sortie de votre musée Marilyn, Anne Savelli, la réception était élogieuse certes, mais dispersée. Dans Le Monde, Tiphaine Samoyo disait que ce livre sur une star est aussi une intense réflexion sur l'image et sur le visible. Alors que dans AOC, Emmanuel Lambert voyait un grand livre sur le respect. On ne violente pas les gens, on ne les oblige pas, on ne force pas le regard. Alors qu'on pourrait alors donc aussi bien dire que c'est un livre sur la violence qui nous est faite à toutes et tous de devoir avoir un discours à l'endroit d'une icône.
1: Bah c'était vraiment... Alors moi je pensais quand j'ai commencé à l'écrire que c'était un livre sur l'image, et c'est vrai, c'est le cas. Mais en même temps, pendant à peu près à la moitié... J'écris un livre, je ne sais pas jamais combien de temps ça va prendre, mais rétrospectivement je me rends compte qu'à la moitié du livre, je me rends compte qu'il y a un deuxième motif qui n'exclut pas le premier, et que vraiment ce deuxième motif c'est précisément le discours, et c'est vraiment quelque chose pour moi qui est très perturbant. Je refuse d'écrire des discours, je refuse de faire du discours, et faire du discours sur Marilyn Monroe, c'est l'histoire de toute sa vie, quoi. C'est on discours sur elle du matin au soir, elle a pas voix au chapitre, et quand elle parle, on s'en moque. C'est toujours pour se moquer d'elle. Et ce qui m'intéressait aussi, c'était de me mettre à la place de quelqu'un qui a des énormes complexes culturels et apparemment aucun complexe physique. C'est quand même très rare. Quelqu'un qui, en apparence, n'a aucun complexe physique, qui a une liberté avec son corps. Enfin, si elle avait pu vivre toute sa vie nue, elle l'aurait fait. Elle vous ouvrait la porte, raconte Eve Arnold, qui est une des rares femmes photographes à l'avoir photographiée, à poil. Et voilà. Et donc, je pensais que j'allais écrire sur quelqu'un qui n'avait pas de complexe physique. Je connaissais déjà la vie de Marilyn, hein, c'était pas rien de nouveau. Et puis finalement, je me suis dit, mais qu'est-ce que c'est cette incapacité à parler ? Qu'est-ce que c'est que ce verrouillage, quoi ? Qu'est-ce que c'est que cette entrave ?
0: Votre projet suivant s'appelle Bruit, et avant que ce ne soit un livre, c'était un site internet.

0: C'est un site internet qui a aussi été un podcast et il a fallu arrêter le podcast pour pouvoir commencer le livre.
1: Non, j'ai commencé à écrire ce livre il y a 23 ans, donc c'est qu'une étape en fait, c'est des étapes. J'ai fait énormément de choses avec bruit en fait depuis presque 24 ans maintenant.
0: Donc, il y a un texte par minute de la journée.
1: C'est un livre qui se passe... Alors, au départ, je voulais l'écrire vraiment en 24 heures, donc 1440 minutes. C'est pour ça que sur le site, il y a un compte à rebours, enfin, qui n'est pas à rebours, d'ailleurs, un compte qui va jusqu'à 1440. Ça m'aurait demandé à peu près d'écrire 1200 pages. Et au bout d'un moment, j'ai pensé que ce n'était pas possible, parce que là où j'en étais, ça m'avait déjà dévoré. Donc finalement, il s'arrête au moment où le soleil se couche, on va dire.
0: À 20h30.
1: Soir, à peu près, voilà. Ouais. L'heure où le film du soir peut démarrer dans les années 70, mais bon, ça n'a rien à voir. Et ça commence à 6h du matin et c'est un livre minuté. C'est-à-dire, inexorablement, une minute passe après l'autre. Donc il y a à peu près 900 minutes maintenant.
0: Ouais. Mais le fait qu'il s'appelle Bruit fait que ce qui est raconté, dit, porte sur ce qu'on entend ou peut entendre, si bien que des personnages vont certes se dégager, mais la trame, c'est quand même le son.
1: Oui, c'est au départ, l'idée, c'est vraiment une idée de fiction, d'imaginer quelqu'un qui est enfermé dans le bruit, qui ne peut pas y échapper, quelqu'un qui n'a aucun pouvoir. Donc en l'occurrence, c'est une petite fille de 4 ans qui habite dans une cité qui est absolument envahie par le bruit et qui décide ou qui est poussée à un moment, très tôt le matin, à fuir, à partir, à fuguer. Et elle s'appelle F, on l'appelle F, juste la lettre F. Et ce F est à la fois une lettre et un son. Et à partir de là, tout se déploie dans la ville, elle se met à courir à travers une ville imaginaire. Et le son va l'accompagner, la lettre va l'aider, elle va même apprendre à lire grâce à la ville, et elle va commencer à apprendre à lire par la note Fa, donc ça commence aussi par un F, et régulièrement, les mots commençant par la lettre F vont l'aider à avancer dans la vie. Voilà.
0: À 6h56, il y a la salle de repos d'un hôpital où la radio diffuse du Henri Chopin.
2: Être atteint ou réalisé. La guerre lui paraît impossible. Solution impossible. C'est impossible, presque impossible. Un amour impossible. Des choses qui ne paraissent impossibles que tant qu'on ne les a pas tentées. Il s'est attelé à une tâche impossible, irréalisable. Impossible, ah, qu'on ne peut. Impossible à admettre, heures impossibles à vivre, conditions impossibles à remplir. Il est impossible de, il m'est impossible d'être de leur avis. Impossible de le savoir, impossible, cela ne se peut. Il est, il semble impossible que. Il n'est pas impossible que je vienne. Un problème impossible, très difficile, très pénible. Il nous rend l'existence impossible, une situation impossible qui semble ne pas pouvoir exister. Les feuillages verts impossibles, absurdes, extravagants, invraisemblables. Il lui arrive toujours des aventures impossibles. Cette pièce qui a un titre impossible, qui ne peut être employée dans telle ou telle position. Des parties s'étaient présentées, mais ces hommes avaient paru impossibles, insupportables.
0: Et puis arrive 7h37.
1: 7h37, hôpital, chambre, boîte crânienne. Ça tue les mots à la fin. Répondre aux questions, parler de soi, se mettre en avant, en faire trop. Ne pas dire ce qui est attendu, mal calculer son coup, se prendre au jeu, faire fuiter ce qu'on devrait taire. Regretter chaque confidence, se laisser traverser par des pensées toxiques, se répéter « je suis folle, F comme folle », cette phrase m'échappe. Je la prononce, on peut m'entendre à voix haute, l'articuler, on peut l'enregistrer même, pourquoi non ? Il suffit d'appuyer sur « play » au moment où elle passe. Elle revient n'importe quand, elle est vraie, elle est fausse, F comme fausse. Laissez-moi me taire, je vous prie. Laissez-moi souffler un moment. Laisser mon corps faire le travail, à ma place faire le travail, de dire, de manche, de quémande à la vie, le travail de survie mais aussi de vie vivante. Comment le dire autrement, qu'il marche, mange, range, lave, chante, entre dans le rythme des autres, ce corps, les dessine, les décrive, qu'il entende ce qu'ils ont à dire, les aime, puis s'endorme. Sans que plus jamais je ne me sente, moi, F comme frappe, une femme livrée en pâture, une femme jetée à tout vent, F, fantôme, frousse, que je devienne une qui résiste, une qui soit aussi par moments simplement distraite, heureusement distraite, à 7h38, ou peut-être 39, j'ai oublié d'écouter la trotteuse. Je ne l'ai pas entendu pousser d'un petit coup sec l'aiguille vers la minute suivante, heureusement distraite donc justement par ce petit son qui résonne insidieux aux quatre coins de la chambre et la maintient en ordre.
0: Que le personnage puisse être appelé par une consonne, c'est une forme d'héritage de la poésie sonore ?
1: Je ne saurais pas dire en fait, j'ai fait quasiment aucune référence à rien ni personne dans ce livre. Alors évidemment, est pointé tout d'un coup un nom propre, quelqu'un. J'ai essayé, c'était mon fantasme de départ, F comme fantasme, quand j'avais, je ne sais pas, 18 ans, d'écrire un roman qui serait très concret et en même temps qui ne serait jamais relié à aucun nom de lieu, à aucun nom de personne. Alors j'ai échoué, la preuve. Mais j'ai essayé ça, j'ai essayé de faire de ce livre un bruit, de ne pas écrire sur le bruit, mais d'écrire du bruit, quoi.
0: Parce que vous dites bien F comme fa, fa comme facile, comme famille, comme famine, comme factice. Et puis c'est aussi le fa de la petite fadette de Georges Sand. Donc là, il y a quand même un...
1: Oui, il y en a un deuxième. Mais il y en a plusieurs. En fait, il y en a plus que ce que je crois.
0: Et ouais. Georges Sand, elle joue quel rôle là-dedans ?
1: Eh bien alors, j'avais jamais lu la petite fadette. Et je me suis retrouvée en résidence à la Marelle, donc à Marseille, qui m'a aidée à créer le site. Et c'était à moitié le confinement, je n'avais pas trop le droit de sortir. Et il y avait dans l'appartement de la Marelle, il y avait la petite fadette de Georges Sand, que je n'avais jamais lue. Donc je me suis dit, je vais lire ça. Et évidemment, fadette, ça commence par fa. La petite fadette, elle s'appelle Fanchon, ça commence aussi par un F. Je me suis demandé tout du long si le F allait devenir un prénom, un jour, à un moment dans le livre. Et j'ai fait un choix à ce moment-là. Et je me suis dit, malgré tout ce que je me suis promis, je vais mettre quand même un livre dans le livre, ça sera celui-là. Et donc il apparaît très fugacement dans une boîte à livres, et il y a juste le vent qui tourne des pages, ce qui permet peut-être de lire un fragment du texte.
0: Enfin, qui dit Georges Sand appelle un autre Chopin, Frédéric, et donc pourquoi pas la quatrième ballade en fa mineur.

0: C'est une musique qui assez explicitement essaye de s'arracher de la condition mondaine. En quoi est-ce que d'écrire à ce point sur le bruit et donc de mobiliser autant de bruit empêche à la musique, quand elle est évoquée dans ce livre, d'apparaître effectivement comme un arrachement au monde?
1: Alors je suis incapable de parler sur la musique, en fait.
0: Parce que vous collaborez avec Jean-Marc Montera,
1: oui,
0: qui accompagne par des gestes musicaux ce travail d'écriture. Et je me demande quelle place vous y faites ou quelle place il se fait, à savoir est-ce que c'est une musique qui est une sorte de refuge par rapport à l'ensemble des bruits et de ce monde de bruits que vous mettez en scène, ou est-ce que c'est une couche supplémentaire, ou est-ce que c'est une tentative de zigzag ou de slalom là-dedans?
1: Alors au départ, c'est une couche supplémentaire, puisque ce qui empêche F de dormir, entre autres, c'est la musique à fond qu'elle entend dans les voitures avec les basses poussées à fond en bas de chez elle, sous ses fenêtres. Donc clairement, la musique est du bruit au sens de non seulement désagréable, mais même de torture sonore. On sait hein, qu'on
0: oui,
1: peut torturer les gens en faisant écouter de la musique, c'est vraiment ça. Et donc, au départ, la musique n'est que ça dans le livre. Et ensuite, subrepticement apparaissent, mais presque malgré moi, des toutes petites choses qui sont autre chose que cet écrasement mental, on va dire. Voilà. Et tout d'un coup, il peut y avoir une respiration, il peut y avoir de l'oxygène, il peut y avoir de la légèreté, c'est possible. Mais comme elle ne passe son temps à courir, et pour échapper à quelque chose, que sans arrêt la ville la contraint à bifurquer parce que précisément la ville continue à faire du bruit, et que quand on est dans cet état de ne pas avoir dormi pendant des nuits et des nuits à cause du bruit, on est hyper réceptif à n'importe quelle forme de bruit et toute forme de bruit devient insupportable. Alors que si on avait bien dormi, si on était dans une vie calme, on supporterait mieux. Mais là, tout est absolument électrique. Donc, quand quelque chose arrive à se glisser dans ce rouleau compresseur qu'est le bruit, tout d'un coup, oui, on peut appeler ça de la musique.
0: Et puis le bruit mental peut être redoublé par les machines à produire de la pensée, comme à 10h55.
1: Vous le savez sans doute, nos IA peuvent imiter les comédiens, mixer à notre place, supprimer le bruit de fond, générer de la musique et détourner les chants des morts. D'un effleurement du doigt, un texte devient un discours, un jeune garçon mu, une tirade gagne une rime nouvelle, mais oui. Nos IA peuvent modifier, à partir d'un enregistrement, n'importe quelle voix humaine en celle d'un animal, en un bruit, en la voix du voisin, n'importe. Elles savent jouer de la ponctuation, de la langue, du timbre et même de l'intention. Peuvent changer à l'envi les insultes en mots doux, ou le contraire. Dans les films, elles remplacent déjà les doubleurs, les bruiteurs, les figurants. Tout cela, vous le savez déjà, disais-je, sans même travailler dans les métiers du spectacle. Bien. Imaginez maintenant, non pas un poste producteur de films, mais un faussaire, un vrai, celui qui trahit l'artiste, le court-circuite, un homme dont le plaisir, le talent, le métier serait de trafiquer n'importe quelle bande-son, bruitage, un qui collectionnerait les voix, toutes les voix, les vôtres, la mienne, oui. Qu'en ferait-il? En nous imitant, vous allez penser que j'exagère, mais il modifierait notre oui, notre zone d'écoute. Vous n'avez jamais eu l'impression qu'on vous entendait réfléchir? Que par miracle, ce que vous désiriez arrivait jusqu'à vous à partir du moment où, comment dire,

0: voix du voisin, n'importe.
1: C'était généré par Suno à partir de votre texte.
2: Merci beaucoup, Varda, Demi. Voilà. Je peux désormais chanter tout ce que je dis.
1: Et pourquoi pas chanter Ma Bovary aussi avec Charles Cousty. Alors, comment est-ce que vous avez fait pour lui trouver un mari? On a laissé la question en suspens tout à l'heure, avec des tests de personnalité qui sont très éprouvés quand même.
3: Avec des tests de personnalité qui sont des tests qui sont utilisés par les personnes qui travaillent dans les ressources humaines. Et c'est des tests qui créent des profils de personnalité, ça s'appelle le MBTI, et donc il y aurait 16 profils, 16 types de personnalité.
1: C'est inspiré de Carl Jung.
3: C'est, comme beaucoup des mauvaises choses de ce monde, c'est inspiré de Carl Jung, et ça permet toutes les dérives commerciales. Oui, c'est une sorte de Carl Jung commercial.
1: J'ai essayé de le remplir en me mettant à la place de Claude Debussy.
3: Allez.
1: Et donc voilà, vous n'avez aucun mal à aller vers quelqu'un que vous trouvez intéressant et entamer une conversation. J'ai mis plutôt en désaccord. Vous n'aimez pas particulièrement les discussions portant sur les différentes interprétations des œuvres créatives. J'ai mis plutôt en désaccord aussi. Vous accordez la priorité aux faits plutôt qu'aux sentiments des gens lorsque vous déterminez une ligne de conduite. Là, j'ai pensé que Debussy aurait été un peu en désaccord. Et en fait, je suis tombé sur un profil INFP, donc ça en ferait quelqu'un de très compatible avec Emma Bovary.
3: Debussy et Emma Bovary.
1: Ouais, parce que j'ai même fait faire passer le test à des étudiants en musicologie. On est tous tombés sur INFP pour Claude Debussy.
3: Donc, le test serait fiable.
1: En tout cas, nos projections sont raccord.
3: Je suis très surpris parce que moi je l'ai fait 3 fois et j'ai eu 3 réponses différentes.
1: Ah oui.
3: Mais.
1: Alors INFP c'est médiateur. Hein.
3: Moi aussi, je suis médiateur.
1: Ah vous êtes INFP aussi, d'accord.
3: Une fois sur 3.
1: Ouais. Ah oui, une fois sur 3, d'accord. Ça veut dire que vous êtes introverti, intuitif, sensible, explorateur et agité, c'est ça en gros.
3: À peu près, oui.
1: Ça c'est le résultat de Claude Debussy.

0: J'ai choisi cet enregistrement d'Ondine de Bussy par Colette Maz, parce que là, elle est seulement quelques semaines avant ses 100 ans, et il se trouve que Fabrice Pascaud, qui est astrologue et auteur, a rédigé une étude astrologique comparative entre le thème de Debussy et celui de Colette Maz pour l'un de ses CD, parce que l'astrologie est aussi une de vos sources.
1: Oui, pour calculer la, enfin, une des questions qui du roman, c'est la compatibilité amoureuse. Et comme vous le savez, l'astrologie, c'est pas seulement l'horoscope, c'est aussi les compatibilités entre les signes. Est-ce que un Verseau a de bonnes chances d'avoir un couple durable avec un Taureau, par exemple? Et Elisabeth

0: Essier a beaucoup répondu à ces questions.
1: Et là, vous avez un désaccord, enfin votre narrateur a un désaccord avec votre personnage sur le cas d'Elisabeth Tessier, c'est-à-dire que vous penchez plus du côté d'Elisabeth Tessier que Emmanuel.
0: Oui, le narrateur est en accord avec les prédictions d'Elisabeth Tessier, oui, assez nettement.
1: Et comment on fait quand on est entre deux signes? Parce qu'en fait, Debussy, il est né le 22 août, donc il est ce qu'on appelle cupside, c'est-à-dire il est à la fois lion et vierge potentiellement.
0: Assez troublant.
1: Oui.
0: Non, mais ça, c'est Elisabeth
1: Alors ça
0: Tessier.
1: voudrait dire qu'il est
0: Elisabeth Tessier.
1: bicompatible avec plusieurs
0: Non, non,
1: paquets
0: non.
1: de signes.
0: Bah non, non, c'est pas très important du point de vue d'Elisabeth Tessier, parce que ce qui compte, si j'ai bien compris, c'est la carte astrale. Donc ce qui compte, c'est le...
1: Ouais.
0: c'est pas seulement le signe,
1: Il faut
0: c'est
1: avoir l'heure de naissance et sur Debussy, on n'est pas sûr en fait, c'est ça le problème.
0: Ah oui, c'est très gênant.
1: Ouais.
0: C'est très gênant.
1: Alors, il y a des débats en sciences de l'éducation dont vous nous reportez en effet un certain nombre de tensions. Est-ce que vous pourriez nous dire là où on en est sur les sciences de l'éducation? Parce que ça semble très important sur l'issue du livre.
0: Oui, puisque le narrateur est donc professeur au collège, il le vit assez mal et ça se passe pas très bien pour lui. Il pense à faire une thèse. Les thèses en littérature, l'inspecteur lui dit que c'est complètement bouché, qu'il vaut mieux laisser tomber. En revanche, il y a une sous-discipline, c'est les thèses en didactique de la littérature. Là, ça deviendrait possible. Et là, il est confronté aux sciences de l'éducation, aux didacticiens de la littérature. Et à leur débat. Mais je me souviens plus de la nature des débats, parce que pour moi, les débats étaient tellement irréels et fous que je l'ai pris purement comme une matière littéraire, comme de la poésie, pas vraiment comme un débat.
1: Parce qu'il y a apparemment une opposition entre une certaine Annie Laudève et un certain Jean-Benoît Masseul. Et je voudrais reconstituer quels sont les enjeux de leur controverse.
0: Ah mais j'ai tout oublié.
1: Ah mince.
0: J'ai strictement, absolument aucune idée. C'est quelque chose que j'ai fait assez souvent dans le livre, comme je l'ai fait avec Marie au premier regard. C'est-à-dire, c'est prendre la matière de la télé comme une forme de poésie que je retravaille. Les débats des didacticiens sur comment l'astrer en quatrième, ce sont des débats complètement abscons qui m'ont plu parce qu'ils ne tenaient en aucun cas réalité, en aucun cas compte de ce qu'était vraiment un adolescent. Et c'était des débats complètement abstraits avec des mots très compliqués. Et j'aimais beaucoup ces confrontations.
1: Ça veut dire, au passage, il y a quand même un petit jeu d'appeler son premier roman bilan de compétences. C'est aussi d'affirmer que le genre roman est toujours un peu un bilan de compétences.
0: Question retorse.
1: Vous voulez que je l'inverse? Est-ce qu'un bilan de compétences doit toujours être un peu un roman?
0: Ah!
1: Peut-être plus praticable dans ce sens-là.
0: C'est plus praticable dans ce sens-là. Oui, bah bien sûr, un bilan de compétences, c'est toujours un peu en roman, parce que le bilan de compétences, les tests qu'on fait en vue d'une reconversion professionnelle, nous mènent à produire une prose managériale qui est toujours un petit peu de l'ordre de la fiction, de la poésie et du comique. Mais simplement, des fois, il faut le prendre très au sérieux.
1: J'ai essayé de trouver entre Bruit de Anne Savelli et votre bilan de compétences, Charles Coustille, quelque chose qui pourrait matcher, puisque j'ai
0: C'est le mot, c'est le mot, c'est le mot.
1: failli appeler cette émission matcher. C'est peut-être le programme Cauchemar en cuisine, parce que vous avez apparemment un tropisme pour une forme de télé-coaching, Charles Coustille, et puis parce que bah, dans Bruit, il y a beaucoup de débats sur la place de la musique dans la cuisine.
2: C'est vrai, et il y a un restaurant qui change de nom. Et qui a pris une place importante. Et en effet, j'ai regardé, je me suis inspirée de. Alors, je ne sais pas si c'est Cauchemar en cuisine, mais j'ai vu des vidéos YouTube sur des reportages sur ce qui se passait dans les cuisines, parce que je ne suis pas du tout cuisinière moi-même. Et je m'en suis un tout petit peu inspirée à des moments, oui.
3: Le foutu rêve de mon mari n'est qu'une grosse blague.
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3: J'en sais rien, et je m'en fous.
4: 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Je vais finir par choper une crise cardiaque si ça continue.
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6: Moi qui suis sa fille, il me traite comme une merde. 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Il se permet n'importe quoi. C'est pas possible.
3: Je peux pas encaisser tous les coups. J'essaie, je fais le dos rond. Mais là...
2: Il y a des questions de formatage aussi dans le livre, j'y pense, parce qu'il y a un moment où je me suis inspirée de ces émissions où on nettoie. La question de la saleté et de la propreté est sous-jacente aussi dans le livre à certains moments. Et donc, on nettoie. Et puis, pour nettoyer, ben finalement, on est un homme grand, fort, pour que le ménage ait une certaine prestance. Voilà. Et dans la cuisine, pour en revenir à cette question de la musique,
1: oui.
2: Dans l'arrière-cuisine...
1: Parce qu'il y a un conflit sur la présence de la radio dans cette cuisine.
2: Voilà, il y a un conflit sur la présence de la radio qui gêne en salle et qui est pourtant indispensable aux cuisiniers. Mais... Je ne sais pas si vous en êtes aperçu, mais les personnages changent de visage dans le restaurant. Très régulièrement. Et même Eve qui y entre, elle change de statut. Des fois de façon accélérée. Parce que cette période entre midi et 3, on va dire, dans le livre, c'est la pause. Alors il y a des gens qui la prennent tôt et des gens qui la prennent tard en fonction de leur métier. Et c'est le moment de la pause et c'est le moment où on a le droit de tomber un peu le masque en tant que client, potentiellement. Et où donc... On n'est plus obligé de jouer perpétuellement un rôle, comme la télé-réalité nous oblige tout le temps à jouer un, par exemple. Et où donc, il y a une certaine folie qui peut advenir.
1: Parce qu'il peut y avoir un autre point de rencontre entre vous, c'est que comme on n'a qu'une minute pour parler d'une ambiance sonore dans votre protocole, il est vrai que sur Tinder, on a encore moins de temps pour se présenter.
0: Oui, ça, c'est une forme de littérature... conversationnelle très très rapide qui demande des capacités que mon narrateur n'a pas.
1: Oui.
0: Et par conséquent, il emprunte à Roland Barthes puis à Guillaume Dustan des extraits de leurs œuvres pour répondre aux différents matchs.
1: Là, vous allez sur Grindr plutôt.
0: Là, c'est sur ouais. Grindr.
1: Ouais, et Dustan marche mieux que Barthes.
0: Et on ne s'étonnera pas du fait que Guillaume Dustan est beaucoup plus convaincant pour aboutir rapidement à une relation sexuelle que Roland Barthes, qui est plus tiède.
1: Mais qui intrigue quand même.
0: Qui intrigue, ouais. oui, bien sûr, il y a une forme de chaleur, mais ça ne convient pas à la rapidité qui est demandée par le médium.
1: Et alors si maintenant vous aviez qu'une minute pour parler du Baudadume bleu, comment vous vous y prendriez? Je peux vous laisser une minute de réflexion, si vous voulez.

0: Pour moi, c'est difficile de pas l'entendre comme peut-être là, je l'entendais un petit peu comme une bande son télévisée quand on est face aux grands hits de la musique classique. C'est très difficile de s'y mettre et de pouvoir vraiment les écouter. Moi, je l'écoutais un petit peu comme une publicité là, comme
1: Ouais. Une autre méthode inspirée de votre livre, ce serait de taper Johann Strauss sur LinkedIn ou sur Doctolib.
0: Oui, c'est vrai que mon narrateur cherche des homonymes sur LinkedIn ou sur Doctolib. Il cherche le docteur Pascal sur Doctolib. Il fait c'est des homonymes approximatifs. Donc là, il faudrait un Jan Strauss
1: Ah oui.
0: ou un Johann Strauss.
1: D'accord, bah on va chercher. Merci Charles Cousty. J'allais dire Cuspid du coup parce que ça donnait envie d'approximation et puis de bivalence. Et merci Anne Savelli et merci à Marc Jacquin d'avoir accueilli l'enregistrement de cette émission dans la librairie éphémère Le Rayon Manquant.

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2: L'heure d'un nouveau journal avec vous Martin Guez et à la une Martin, ces élections générales aujourd'hui au Brésil avec en point d'orgue l'élection présidentielle.
4: Et oui, 160 millions de Brésiliens appelés ce dimanche à choisir leur gouverneur, leur sénateur, leur député et leur président. Ils sont 13 candidats mais le scrutin devrait se jouer entre le sortant Lula et le candidat d'extrême droite Flavio Bolsonaro, fils de l'ancien président Jair Bolsonaro et qui compte récupérer l'héritage politique de son père. Élection générale donc au Brésil, appel à la grève générale en Espagne, des dizaines de milliers de personnes rassemblées derrière cette banderole dans les rues de Madrid, la capitale espagnole, où les manifestants sont venus dire leur colère après le rejet par le Parlement de plusieurs mesures censées endiguer la crise du logement dans le pays. Nous serons ensuite dans l'océan Indien, à Maurice d'abord, avec ses soupçons de traite d'êtres humains, et puis à Mayotte, où les coupures d'eau deviennent invivables pour les habitants. Et puis en fin de journal, un match de football très politique et déjà très tendu entre l'Irlande et Israël, la conférence de presse d'avant-match a tourné court.
2: Lula Bolsonaro, acte 2, le Brésil à l'heure du vote.
4: Et si ce n'est pas lui, c'est donc son fils, Jair Bolsonaro, président du Brésil de 2018 à 2022. Battu dans les urnes il y a 4 ans par Lula, purge actuellement une peine de prison de 27 ans pour tentative de coup d'État. Lui qui n'avait pas voulu rendre le pouvoir lors du précédent scrutin présidentiel. C'est donc son fils Flavio, sénateur de 45 ans, qui reprend le flambeau du bolsonarisme avec les mêmes méthodes que son père et un gigantesque défilé de motos dans l'État de Sao Paulo pour clore sa campagne. Donné au coup d'à-coup dans les sondages face à Lula pour l'élection de tout à l'heure, Flavio Bolsonaro séduit en tout cas les électeurs autrefois de son père, notamment ceux de Rio de Janeiro, où il a tenu l'un de ses derniers meetings et où s'est rendue notre correspondante au Brésil, Sarah Cozzolino.
5: Pour son dernier jour de campagne, Flavio Bolsonaro a choisi le même t-shirt que son père portait quand il a été poignardé en 2018. Le fils représente un bon compromis pour Rodrigo.
6: Il n'a pas perdu l'essence de la droite, mais il incarne le changement sans commettre les erreurs que son père a commises par le passé.
5: Son apparence plus modérée ne convainc pas pour autant tous les électeurs. Davi, 21 ans, a été refroidi après les dernières polémiques et scandales de corruption.
7: Moi, je préfère Jair, mais je veux croire que derrière Flavio, il y aura l'ombre de son père, en qui j'ai davantage confiance. Si Flavio aura bien mon vote, c'est surtout contre l'autre candidat.
5: Le rejet de Lula mobilise toujours autant les bolsonaristes, un mouvement conservateur qui va bien au-delà de la famille Bolsonaro, selon Rogério.
8: Je suis sûr que la droite élira beaucoup de députés et de sénateurs. Mon rêve, c'est que la majorité de l'Assemblée et du Sénat soit à droite pour pouvoir combattre la gauche.
5: Car les Brésiliens voteront également ce dimanche pour élire les gouverneurs, sénateurs et députés qui influenceront l'avenir du pays aux côtés du président. Sarah Cozzolino, Rio de Janeiro, RFI.
4: Et des élections générales qui débutent dans un peu moins de 4 heures au Brésil. 160 millions de citoyens sont donc appelés aux urnes. Et si aucun des 13 candidats à la présidentielle n'atteint les 50%, un second tour se tiendra le 25 octobre. On votait déjà hier en Lettonie, au nord-est de l'Europe, pays balte membre de l'Union européenne et pays frontalier de la Russie, où les partis populistes et pro-russes ont fait une percée lors de ces législatives. Insuffisant cependant pour contester l'actuel Premier ministre de centre-droit, pro-ukrainien, pro-européen, Andris Kulbergs. Sa formation arrive en tête du scrutin. Selon les résultats partiels, crédité de 36% des voix, Andris Kulbergs, qui doit maintenant passer des alliances pour former une coalition à même de gouverner ce pays de 2 millions d'habitants.
2: Des élections qui pourraient arriver plus vite que prévu en Espagne.
4: La classe politique est sous la pression de la rue après ces manifestations monstres hier dans le pays, à Palma de Mallorca, à Valence, à Santander, à Tolède et surtout à Madrid. 500 000 personnes venues dire leur colère face à la crise du logement que traverse l'Espagne selon les syndicats, 70 000 selon les autorités, une mobilisation en tout cas massive après le rejet par le Parlement de mesures du gouvernement de Pedro Sanchez pour lutter contre la crise du logement. Le Premier ministre espagnol qui pourrait sortir gagnant de la séquence, lui pourtant contrarié ces dernières semaines par la crise migratoire à Ceuta et par des affaires de corruption qui touchent son cercle familial. Un calendrier qui pourrait finalement être favorable à Pedro Sanchez, c'est ce qu'estime Benoît Pellistrandi, historien spécialiste de l'Espagne.
9: Le jeu électoral s'est brutalement ouvert, alors qu'en effet, il y a un mois, la question de Ceuta et la question de la corruption occupaient le devant de la scène médiatique et le débat politique tout entier. Pedro Sanchez a le sentiment qu'il peut avoir là un levier pour une campagne électorale qu'il espère gagnante. S'il se dit que la question du logement, qui est une question concrète et qui depuis 2-3 ans est en tête des préoccupations des Espagnols, permettra effectivement de ne plus parler des scandales de corruption, que par ailleurs, si les élections ont lieu le 29 novembre, le jugement qui devrait concerner son épouse Begoña Gómez n'aura pas eu lieu, il y aura la présomption d'innocence, et donc il pense qu'il peut faire une campagne électorale très dynamique et sur laquelle effectivement il arguera de l'absence de condamnation pour dire que toutes les affaires de corruption ne sont que des mensonges et des complots montés par la droite médiatique. Donc l'argumentaire est prêt.
10: Des propos recueillis par Sofia Katsenkova.
2: C'est une enquête choc publiée par le New York Times qui dévoile les coulisses de la vente de Lukoil, l'une des plus grandes entreprises russes.
10: Les fleurons de la production russe de pétrole en passe d'être vendus par Vladimir Poutine à des proches de Donald Trump. Le quotidien new-yorkais dévoile que les émissaires du président américain Jared Kushner et Steve Witkoff ont mené des négociations parallèles avec Moscou lors des pourparlers pour mettre fin à la guerre en Ukraine. Les détails depuis Washington avec Karine Auton.
11: Le réseau est intriqué, mais pas si compliqué à comprendre. Des hommes d'affaires américains ou des pays du Golfe qui ont déjà soit financé les campagnes de Donald Trump, soit investi dans des entreprises appartenant à ses enfants ou à Steve Witkoff, seraient les principaux bénéficiaires de cette cession de Lukoil. Ce serait une transaction colossale qui porte tant sur des champs pétroliers au Cameroun, des raffineries en Europe ou des stations-service dans le New Jersey. Cela soulève bien entendu de nouvelles questions sur les conflits d'intérêts, mais Jared Kushner et Steve Witkoff ont déjà fait valoir que la perspective de rétablir des liens économiques avec l'Occident pourrait en fait pousser Vladimir Poutine à faire des compromis sur l'Ukraine. Et la vente de Lukoil, selon des sources proches du dossier, serait l'une de ces opérations. Le président russe a évoqué cet accord lors de sa dernière rencontre avec les négociateurs le 5 septembre dernier. Il doit encore le valider. L'administration Trump y voit, elle, un moyen de se réconcilier avec le Kremlin tout en faisant baisser les prix mondiaux de l'énergie. Il ne lui restera plus à elle qu'à lever ses sanctions sur ses actifs pétroliers russes. Karine Auton, New York, RFI.
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2: Ah, Port-Louis, il est 11h07. Port-Louis, la capitale de Maurice.
10: Où 242 interpellations pour séjour irrégulier ont eu lieu depuis le début de l'année, selon les autorités mauriciennes. En grande majorité, cela concerne des ressortissants malgaches et derrière ces arrestations, des soupçons d'exploitation, voire de traite d'êtres humains, Aurélie Couman.
13: Il s'agit de 153 hommes et 89 femmes malgaches qui ont été arrêtés à Maurice depuis janvier, selon les autorités mauriciennes. Le parcours est souvent le même. À Antananarive, un intermédiaire promet un emploi contre une forte somme. Le candidat part avec un visa touristique. Sur place, il ne trouve pas le travail promis, ou alors c'est un travail au noir. Le visa expire, le travailleur devient clandestin et ne peut plus se plaindre. Contactée par RFI, une avocate spécialisée en droit humain souhaitant rester anonyme invoque le protocole de Palerme. Selon cet accord international de l'ONU, une personne à qui on a menti sur le travail qu'il attend peut être reconnue victime de traite. Pour l'avocate, c'est donc à l'État malgache de protéger ses ressortissants en collaboration avec l'Organisation internationale pour les migrations. En 2024, le Bureau national de lutte contre la traite a recensé plus de 120 victimes malgaches dans de nombreux pays où ils s'étaient expatriés. Travail domestique, travail forcé, esclavage moderne, mariage forcé, ces quatre formes représentent près de 8 cas sur 10. Malgré ces cas, Maurice, elle, veut recruter davantage de malgaches. Selon son ministre du Travail, la demande devrait encore augmenter. Aurélie Couman, Antananarive, RFI.
10: Et puis Paul, toujours dans l'océan Indien, cette crise de l'eau à Mayotte, département français où les coupures d'eau se multiplient, les robinets restent secs 4 jours par semaine, ce qui provoque la colère des Mahorais qui ont tout simplement décidé de ne plus payer leur facture d'eau. Des impayés qui atteignent 40 millions d'euros de manque à gagner pour l'entreprise chargée de sa distribution, Lisa Morisseau.
14: Depuis décembre 2024, celui qu'on appellera Assadi ne paye plus ses factures d'eau. Par ce geste, il entend protester contre un service public qu'il estime défaillant.
15: Ce qui m'a amené à ne pas payer la facture d'eau, c'est d'abord on nous dit de ne pas la boire. Donc une eau qu'on ne peut pas boire n'est pas facturable, selon la loi.
14: Il refuse également de payer à cause des multiples coupures. Deux jours sur trois, l'eau ne coule pas au robinet.
15: Quand on n'arrive plus à me garantir une continuité de distribution d'eau, je ne peux pas payer cette eau-là. Et normalement, dans la loi, ils n'ont pas à facturer cette eau-là.
14: La délégation de services publics de la Société Mahoraise des Eaux touche à sa fin. Mais pour l'instant, le syndicat des eaux de Mayotte ne trouve pas de repreneur. En cause, les 40 millions d'euros de factures impayées. Saïd Manrifa Ibrahima, le président du syndicat.
16: La question des impayés pèse énormément.
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0: 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Au quatrième top, il fera 35 degrés.
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2: Aujourd'hui, Zone à défendre de Bénédicte Dupré-Latour aux éditions Flammarion. Clémence, petite trentaine et petite estime d'elle-même, travaille pour une entreprise de traitement des déchets. Quelle pratique, quelle éthique et quelles concessions pour faire carrière en tant que femme. Alors que ses amis fondent des familles, Clémence subit un célibat douloureux. Personnage ambivalent, parfois exaspérant, elle finit par toucher tant sa solitude est grande. Pour couronner le tout, Clémence a des relations compliquées avec sa mère, catholique, complotiste, envahissante, rien que ça, et son frère, anarcho-poète, autoproclamé, vivant dans la dèche et au crochet de sa mère. Zone à défendre décortique les relations de Clémence avec eux, et en creux avec le père décédé. Notamment la difficulté qu'a la fille à trouver un équilibre dans sa relation avec la mère, essayant plusieurs directions, essayant d'être juste, tout en luttant pour se protéger. Lorsqu'elle est chargée par son entreprise de l'implantation d'un nouveau centre de traitement de déchets dans le village où habite sa mère, les choses deviennent fatalement plus compliquées pour Clémence. Et comme le titre le promet, un collectif de défense occupera la forêt où devait être créé le centre. Mais l'objet principal du livre ne se situe pas là, ou pas uniquement, d'où le pluriel des « zones » du titre. Ce roman brasse des thèmes assez habituels. La famille, l'amour, des questions sociales et politiques qui recoupent la sphère privée, dont l'écologie, le féminisme. Des sujets courants donc, mais il y a la manière, comme dit Brel. Et cette autrice remarquée pour ses portraits sans concession d'hommes et de femmes du Far West dans son premier roman « Terre promise », cette autrice a la manière. Elle injecte dans le drame une petite dose d'humour qui transforme le texte en bonbon acidulé. C'est une comédie tragicomique, frôlant toujours le cynisme, sans jamais y aller. Elle analyse et ajuste finement toutes les douleurs et contradictions de ce trio familial. La difficulté à faire famille lorsque chaque individu prend un chemin différent des autres, voire plusieurs chemins, ou se perd. Enfin, elle assume pleinement l'exercice de la fiction. Acceptons l'invraisemblance de certains ressorts pour nourrir de vraies réflexions. Bénédicte Dupré-Latour est scénariste de BD et séries. Zone à défendre est donc son deuxième roman. Elle est par ailleurs la sœur de Florence Dupré-Latour, autrice de BD dont les séries autobiographiques Pucelle et Jumelle aux éditions d'Argo ont rencontré un grand succès. C'était Zone à défendre de Bénédicte Dupré-Latour aux éditions Flammarion, août 2026.
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2: Charlotte de Rouen.
1: Au Brésil, 158 millions d'électeurs appelés à désigner leur prochain président. La course se joue entre le sortant Lula et le fils de l'ex-

0: chef d'État Flavio Bolsonaro. Deux candidats qui portent des programmes radicalement opposés. Élection générale également en Bosnie, un scrutin dans un contexte particulier marqué par des divisions communautaires héritées de la guerre des années 90. En Corée du Sud, les gérants de cafés dans le viseur des autorités, leur transmission constitue une niche fiscale à laquelle elles veulent s'attaquer. Et puis du football, Sénégal-Comores, la rencontre se joue à Marseille ce dimanche, un match qu'attend avec impatience la diaspora comorienne. Reportage dans la cité phocéenne à la fin de cette édition. Au Brésil, les bureaux de vote ouvrent dans une heure. Premier tour de l'élection présidentielle. Le président sortant de gauche, Lula, 80 ans, brigue un nouveau mandat. Son principal rival, c'est le fils de l'ancien président, Jair Bolsonaro, le sénateur Flavio Bolsonaro. Deux candidats, deux visions du Brésil que tout oppose, et notamment leurs programmes économiques, Pierre-Olivier.
1: Les deux candidats ne partagent rien, si ce n'est un même défi économique à résoudre, le déficit public colossal du Brésil. La dette du pays vient d'atteindre son plus haut niveau depuis 5 ans. Alors comment remonter la pente? Deux stratégies s'opposent totalement. D'un côté, Lula promet de réduire le déficit en taxant davantage les hauts revenus, en supprimant les niches fiscales et en multipliant les investissements publics. Avec une ligne rouge, ne pas toucher aux dépenses sociales et aux droits des travailleurs. Face à lui, Flavio Bolsonaro, le fils de Jair, propose une véritable cure d'austérité. Réduction massive du nombre de fonctionnaires et de leurs avantages, suppression de ministères, privatisation, baisse des dépenses publiques et assouplissement du droit du travail. Mais là où les deux candidats se retrouvent, c'est sur le flou de leur programme concernant les dépenses précises qui seront supprimées ou les impôts qui seront augmentés. Le sujet du déficit est en tout cas la priorité économique du Brésil. Il emprunte actuellement à des taux d'intérêt proches de 14%, parmi les plus élevés au monde.
0: Pierre-Olivier du service économie de RFI. Le chancelier allemand Friedrich Merz en visite en Ukraine, une visite imprévue au moment où la capitale ukrainienne est menacée de frappes d'ampleur par la Russie. Un pont qui avait été attaqué hier à Kiev a de nouveau été visé. Deux des 8 ponts que compte la capitale ukrainienne ont été touchés ces derniers jours, provoquant de gigantesques embouteillages. En Lettonie, sans surprise, le Premier ministre sortant arrive en tête des élections législatives. Le parti d'Andris Kulbergs a obtenu 35% des voix selon des résultats provisoires. La Lettonie devrait donc rester sur sa ligne et continuer à soutenir l'Ukraine. La question de la sécurité du pays frontalier de la Russie a largement dominé les débats pendant la campagne. En Bosnie, les électeurs votent ce dimanche pour renouveler leurs institutions. 30 ans après la guerre, les divisions entre communautés restent au cœur de la vie politique de ce pays fracturé et qui figure aussi parmi les plus pauvres du continent européen. Mais loin de ces tensions politiques entretenues par les dirigeants nationalistes, ce sont surtout les enjeux du quotidien qui préoccupent les habitants. Reportage de notre correspondant dans les Balkans, Louis Seyé à Sarajevo.
2: Impossible de leur échapper, les affiches de campagne sont partout sur les boulevards de la capitale bosnienne. Mais les multiples slogans ne semblent pas retenir l'attention des passants comme Sarah, une étudiante de 22 ans.
3: Oh, en Bosnie-Herzégovine, il faudrait tout changer. Il faudrait mieux protéger les femmes et davantage soutenir les étudiants. S'occuper de l'environnement, il faudrait tout changer.
2: 3 décennies après la guerre, les divisions communautaires ont été omniprésentes dans la campagne, comme à chaque élection. Pour Emir, 32 ans et au chômage, les priorités devrait être l'emploi et l'avenir du pays.
4: La plupart des débats portent sur la guerre, sur le passé. Les politiciens ne se préoccupent pas vraiment du présent, ni de l'avenir et de ce qu'il faut faire maintenant. J'espère que les choses vont s'améliorer un jour, mais je ne pense pas que cette élection change quoi que ce soit.
2: Tract à la main, Nermina, elle, tente de mobiliser ses concitoyens. Pour cette militante social-démocrate d'une 50aine d'années, le principal combat reste celui contre le clientélisme des partis nationalistes au pouvoir.
5: Nous sommes ici parce qu'on veut se battre contre la corruption. On veut l'égalité pour tous, les mêmes droits pour tous. Il faut en finir avec la corruption.
2: Ces frustrations poussent la jeunesse à partir. En 30 ans, la Bosnie-Herzégovine a perdu plus d'un quart de sa population. Elle ne compte plus aujourd'hui que 3 millions d'habitants. Louis Seyé, Sarajevo, RFI.
0: En Inde, de nouvelles manifestations ce dimanche pour demander la démission du président de la commission électorale. L'organe est accusé d'avoir supprimé des millions d'électeurs des listes électorales, une manœuvre qui aurait profité au parti au pouvoir du Premier ministre Narendra Modi. La commission électorale, elle, se défend de toute irrégularité. Nouveau rassemblement prévu pour la troisième journée consécutive. Notez par ailleurs que la police indienne, elle, a annoncé l'ouverture d'une enquête après des accusations d'agression sexuelle envers ses agents. Hier, trois femmes journalistes qui couvraient ces événements ont dit avoir été victimes de comportements déplacés de la part de policiers. En Corée du Sud, le gouvernement fait la traque aux gérants de café. Leur nombre a explosé ces dernières années, mais le gouvernement soupçonne que ces commerces ne cachent de l'évasion fiscale. Les explications à Séoul de Célio Fioretti.
6: 20 millions d'euros d'exonération d'impôts sur les successions, la transmission d'un commerce de bouche à ses proches, une mesure pour protéger les commerces familiaux. Mais de nombreux Coréens l'ont perçu comme une niche fiscale pour éviter de payer trop de frais de succession et ont ouvert leur propre café, plus facile à gérer qu'un restaurant. Mais ce mois d'août, le gouvernement a durci cette règle pour éviter les abus, ce qui provoque la colère de ces nouveaux gérants de café, comme Iwajin.
7: C'est à peine croyable. Pourquoi le gouvernement vient mettre son nez là-dedans, nous dire quoi faire? C'est du communisme à ce niveau-là.
6: En 5 ans, le nombre de ces cafés dans le pays a triplé, augmentant la concurrence pour les autres cafés déjà présents, comme celui de Mme Iyongi, qui apprécie cette nouvelle régulation.
8: Ces gens qui ouvrent des cafés, ils ont beaucoup d'argent et ils en veulent encore plus en évitant de payer les impôts. Je pense qu'il faut que tout le monde soit traité équitablement et changer les règles s'il y a des tricheurs.
6: Un nouveau règlement qui ne devrait pas affecter la consommation de café pour autant. En moyenne, les Sud-Coréens boivent 405 tasses de café par personne et par an. C'est le Fioretti, Séoul, RFI.
0: Elle aura passé près de 30 ans à poursuivre les responsables du génocide des Tutsis au Rwanda. Daphrosa Gauthier est décédée hier à l'âge de 72 ans. La franco-rwandaise était la fondatrice du collectif des partis civils pour le Rwanda. Avec son mari, elle a consacré la moitié de sa vie à traquer les auteurs présumés du massacre des Tutsis en 1994. Du football, c'est une première. Le Vélodrome à Marseille accueille ce dimanche une rencontre amicale entre le Sénégal et les Comores. Pour la communauté comorienne de la ville, cette affiche de prestige est une fierté. Marseille, qui est parfois surnommée la cinquième île des Comores. Reportage sur place, signé Elisa Amourette.
9: Dans le quartier de la Belle de Mai, à Marseille, les pronostics pour le match vont bon train.
10: Je vois un match nul, un partout.
11: Moi, je pense que le match, ça sera 1-0 pour les Comores.
12: Un partout.
9: Abdoul Fattah est comorien. Il a fait ses études au Sénégal. Pour lui, difficile de départager les lions de la Teranga des Sélacantes.
12: Très honnêtement, ce n'est pas le même niveau de jeu. Parce que le Sénégal, c'est une des grandes équipes mondiales. Et les Comores, on est en train de grandir. Comme ça se passe à Marseille, la deuxième capitale de Comores, je dirais un match nul.
9: Mahfidou, de son côté, espère une victoire des Comoriens, puis une qualification à la CAN 2027.
11: Les Comores, quand ils jouent ici à Marseille, c'est comme ils jouent à la maison. Vraiment, nous, les diasporas comorais qui sont ici à Marseille, vraiment, on est très, très fiers. En fait, on est très contents de voir notre équipe qui joue ici à la maison. Vraiment, c'est comme une fête, en fait.
9: Pour Kadri, ce match, c'est aussi l'occasion d'échange et de partage entre Sénégalais et Comoriens.
13: Le fait d'être ensemble aussi, il faut au moins que ça ne soit pas que sportif.
9: Une chose est sûre, tous seront au stade ce dimanche pour soutenir leurs joueurs. Elisa Amourette, Marseille RFI.
0: Et le coup d'envoi de cette rencontre sera donné à 13h en temps universel. En Ligue des Nations, l'Espagne a remporté son deuxième match à domicile hier soir face à la République tchèque 3-1. Les Espagnols portés par leur prodige, Lamine Yamal. Restez avec nous à l'écoute de la Radio du Monde. Tout de suite, vous retrouvez Véronique Guémard pour Religion du Monde avec un invité aujourd'hui, le rabbin David Meyer.
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1: En septembre 2023, le glacier de Sarenne, dans les Hautes-Alpes, est officiellement déclaré disparu. Sous l'effet du dérèglement climatique, il ne reste plus aucune plaque de glace et les mesures s'arrêtent. Pour marquer les esprits et commémorer, une poignée de scientifiques, glaciologues et habitants de la région se sont rendus sur place le dimanche 31 août 2025. Entre témoignages d'intimes du glacier et discours scientifiques, le documentaire s'immerge dans cette randonnée sous forme d'hommage funèbre. Je m'appelle Brice Andlauer, je suis réalisateur de documentaires sonores et musicien. Pour le voyage radiophonique, vous allez donc écouter ce documentaire sur le glacier disparu de Sarenne que j'ai réalisé pour le média Silence Podcast. Et pour compléter l'écoute, je vous propose également à la fin du documentaire deux extraits d'un autre projet qui me tient particulièrement à cœur. Avec l'écrivaine Alice Ego, nous avons mis en musique et en son deux de ses poèmes, dont le premier est inspiré d'un glacier islandais. Restez jusqu'au bout pour découvrir tout cela. Bon voyage.
2: Ça fait peur et c'est froid. C'est un peu menaçant le glacier. Avant la naissance du tourisme puis de l'alpinisme, les glaciers étaient représentés comme des bêtes immondes qui descendaient des mondes affreux, quoi. C'était des dragons, c'était des bêtes féroces qui engloutissaient, d'où sortaient des torrents tumultueux. Et donc, même si on est complètement sorti de cet imaginaire-là, poser le pied sur un glacier, ça nous fait un peu comprendre d'où il vient, quoi. Parce que on a l'impression d'être sur le dos d'une bête. Et surtout quand on connaît un peu le fonctionnement des glaciers. Les glaciers, c'est ni plus ni moins que de la neige accumulée qui s'écoule dans la pente du fait de la gravité. Et donc, même si c'est complètement imperceptible pour nos sens, on est sur quelque chose qui est en mouvement, quoi. Et donc on est sur le dos d'une bête en mouvement. Et voilà, ça fait peur et c'est froid.
3: Donc là, on est dans la vallée de l'Oisan, qui est la vallée qui est entre Grenoble et Briançon. On est en train de monter sur une piste d'exploitation 4x4 pour se rendre sur les lieux de l'ancien glacier. C'est une randonnée qui va faire 2h30, 3h, il y a à peu près 1000 mètres de dénivelé. Le cadre est assez anthropisé, c'est-à-dire qu'au loin on voit des canons à neige, on voit la marque de l'humain sur le paysage.
4: Et on voit quand même pas mal de glaciers qui sont encore là, quoi.
3: Ah, bien sûr, bah là on est en face du parc national des Écrins, donc on est en face du glacier de la Muselle, là. On est en face de la Mèche qui est sublime, on est en face du glacier de Mont-de-Lans, du glacier de la Girose, dont une partie effectivement est exploitée pour le ski. C'est les derniers espaces naturels préservés qui sont la marque du sauvage, quoi. Donc Benoît Chanas, je suis secrétaire adjoint de l'IGSSAO, la Société des Alpes Occidentales de l'International Glaciology Society. Je suis géographe et j'habite à Grenoble. Et je suis résident depuis très longtemps, résident secondaire à l'UES. J'ai connu Sarenne parce que depuis que j'ai 6-7 ans, je skie dessus. J'ai mes parents qui très tôt ont acheté un studio à l'Alpe d'Huez, donc j'ai passé une bonne partie de mon enfance sur Sarenne et à l'Alpe d'Huez. Je skie avec mes cousins, j'ai un souvenir, c'était très poudreux, il y avait beaucoup de neige. Il n'y avait pas trop de monde. Bon, on avait un bon niveau, hein. On faisait des pistes noires. C'était des bons skieurs. Et c'est des très bons souvenirs d'adolescence. Le glacier en hiver, il était plutôt invisible. Il était sous les pistes, donc on ne le voyait pas. Il était recouvert de neige. Après, plus tard, jeune adulte, quand j'ai commencé à randonner dans le coin, effectivement, on voyait une masse de glace plutôt sombre parce qu'il y avait des débris au feu qui le recouvraient. Et si on n'était pas initié ou si on n'avait pas un œil un peu averti, on ne se doutait pas qu'il y avait un glacier, quoi. Parce qu'il était d'une taille relativement réduite. C'était une présence assez discrète parce qu'il se confondait plutôt dans le paysage.
4: Est-ce que tu te souviens du moment où tu as pris conscience de sa potentielle disparition future?
3: Ouais, c'est en fréquentant le cercle scientifique de l'IGS où on a discuté un peu du suivi glaciologique du glacier et finalement je m'en suis rendu compte un petit peu en dernière minute quand il a fallu organiser les funérailles en 2023. J'en avais pas trop conscience avant, mais, parce que j'étais pas dans les cercles scientifiques qui vont bien. C'était sentimental parce que c'est vraiment un endroit où j'ai passé des très bons moments adolescents avec mes cousins, ma soeur, quand on faisait du ski. Donc, qui dit piste de Sarène, finalement dit aussi glacier de Sarène. C'est bien qu'il y ait une mobilisation pour se souvenir de ça et puis qu'on continue à communiquer sur les processus en cours, sur le retrait glaciaire. Ça illustre le fait qu'on vieillit, quoi, que l'humanité vieillit. Elle avance vers un âge post-industriel, quoi, donc... je ne vais pas dire qu'elle va mourir, mais il faudrait qu'elle se ressaisisse, quoi.
4: Qu'est-ce qui va rester de Sarène, d'après toi?
3: Ouais, il va rester un souvenir, il va rester quelques écailles de glace. Ouais, c'est une bonne question, je n'ai pas entièrement la réponse.

0: c'est le relief ombré, ouais. Le mentelidar, tout frais. Hein, ça.
1: T'as mis les balises dessus?
0: J'ai indiqué, non, les ronds rouges, c'est les marques repères de la carte 1906. Et je voulais qu'on s'arrête à l'endroit jusqu'où arrivait le glacier en 1906.
1: Ouais.
0: Qui est à...
1: au-dessus de la retenue de l'air fine.
0: Oui, je pense à ça, voilà. Le glacier est à peu près là, quoi. Voilà. Ouais, on n'est encore pas là. Non, par là, puis on va faire la traversée, puis ensuite on va faire les...
1: Les aides qui sont là, ils sont juste au-dessus.
0: Voilà, ouais.

0: Je vais commencer un tour de présentation.
1: Philippe Chenaïche, donc moi je suis géographe, je suis professeur de géographie physique à l'Institut d'urbanisme et de géographie alpine. Par ailleurs, je préside cette année l'association IGSSAO, ça veut dire International Glaciological Society, section Alpes occidentales. Aujourd'hui, je suis à titre de l'IGS, comme co-organisateur de l'événement.
2: François Vallage, je suis étiqueté glaciologue et je suis à la retraite depuis 24 ans. Voilà. Et j'ai fait pendant plus d'un tiers de siècle des mesures sur Sarène.
3: Je m'appelle Louise Philippi. Je suis réalisatrice et je travaille en ce moment sur un documentaire sur la fonte des glaciers, la solastalgie. C'est une notion qui a été théorisée par un chercheur australien dans les débuts des années 2000 pour décrire ce sentiment de perte, de deuil qu'on peut avoir face à la disparition d'un milieu naturel, d'un habitat. C'est pas vraiment de l'éco-anxiété ni vraiment de la nostalgie, mais voilà, c'est ces sentiments de détresse un petit peu face à un chez-soi qui n'est plus le même dû au réchauffement climatique, à l'urbanisation, l'industrialisation.
2: Pour le Brésil, ça s'appelle saudade.
4: Donc Benoît Chanas, je suis géographe, j'habite Grenoble, je suis secrétaire adjoint de l'IGSSAO. J'ai été mis en contact avec une université américaine qui travaille sur la Global Glacier Casualty List. C'est un site internet qui est assez bien fait, qui recense tous les glaciers en danger ou disparus dans le monde. Et du coup, il y avait une cérémonie de funérailles où chaque glacier avait une stèle en glace. Et donc, Sarène était représentée, avait sa stèle en Islande l'année dernière.
1: Donc la pierre tombale de Sarène a fondu en Islande il y a 2 ans.
4: Quand j'étais gamin, on voyait un téléski, on voyait le câble et les perches qui étaient accrochées. Simplement, déjà, le retrait glaciaire était tel que le glacier avait fondu et les perches, je me souviens, étaient suspendues en l'air à peut-être 10 mètres de haut. Et moi, petit, j'imaginais, mais comment on peut remonter sur un téléski pareil qui est au-dessus de la neige? Mais c'est juste que c'est pas le téléski qui était monté, c'est le glacier qui avait fondu, quoi. Le ski d'été, je dirais qu'il s'est éteint à la fin des années 70, début des années 80. C'était en 2014 où l'hiver avait été très enneigé. Ils avaient arrêté toute exploitation à la fin des années 80 et du coup ils ont ouvert pour une dernière saison. C'était un peu le champ du cygne, quoi.
5: La piste de Sarène tient son nom du ruisseau éponyme, hein, du glacier.
4: Oui, alors effectivement je me suis trompé. Moi j'ai tendance je suis tombé dans le piège de la station de l'Alpe d'Huez qui a enlevé le S de Sarène, mais historiquement Sarène prend un S et de manière contemporaine on a eu tendance à l'enlever. C'est une piste qui est née à la fin des années 60. Depuis la piste de Sarène, on ne voit pas la station. On est sur un versant qui est opposé. En termes paysagers, c'est une piste qui est exceptionnelle parce qu'on a cette vue-là sur la Mèche, sur le glacier de la Girose. Et entre guillemets, on n'est pas pollué sur le plan paysager par des pylônes ou des remontées mécaniques. C'est une piste qui a fait la renommée internationale de la station de l'Alpe d'Huez parce que pendant longtemps, elle a été déclarée comme la piste la plus longue du monde. Parce qu'elle part de 3300 mètres, elle arrive à peu près à 1600 mètres, je dirais. Aujourd'hui, c'est toujours la piste la plus longue d'Europe. Donc, il y a vraiment la station de l'Alpe d'Huez qui a axé une bonne partie de sa communication sur cette piste-là, quoi. C'est-à-dire, ils en ont fait une expérience, quoi. En 2007 ou en 2008, ils ont construit ce qui était à l'époque la plus grande retenue d'altitude au monde. C'est-à-dire que vous verrez en montant le vallon, en arrivant à l'ancien glacier, il y a un lac de retenue artificielle qui est quand même d'un volume assez important et qui a permis, comme on voit autour de nous, là, les canons à neige. Sarène, c'est une piste qui est naturellement enneigée à 3000 mètres évidemment, mais sur le bas, qui avait un déficit de neige tel que si aujourd'hui il n'y avait pas les canons à neige, on ne pourrait pas skier Sarène sur le bas de la piste, même au mois de février, quoi.
1: Et toi, le fait que t'as skié sur le glacier n'existe plus, ça te fait quoi?
4: Ça me fait un peu de... On parlait de solastalgie tout à l'heure, c'est un petit peu ça, c'est un petit peu de la nostalgie par rapport à ce milieu naturel. Moi, j'ai passé une bonne partie de mon enfance avec ma sœur, avec mes cousins, à skier ici sur cette piste. C'est sûr que ça fait un peu mal au cœur, quoi.

0: Moi, je m'appelle Mathieu Crétet. Je suis chargé de mission espace protégé chez Mountain Wilderness. Je vais bientôt fêter mes 27 ans. Et donc, mon lien avec Saren notamment, c'est que avec l'association qui m'embauche, on a co-organisé la troisième commémoration de la disparition du glacier de Saren. Moi, je viens d'un village de montagne en Tarentaise, qui est à proximité immédiate d'un massif encore assez sauvage qui s'appelle le massif de la Lozière. Et dans ce massif, niché dans une combe au nord juste sous son point culminant, il y a encore le glacier de Sellier, qui est un glacier vraiment ridicule en termes de taille, mais que moi je trouve très beau, et qui a siégé dans mon salon depuis que je suis tout petit. Il y avait une aquarelle du glacier dans mon salon. Que mon père avait à partir d'une photo. J'ai grandi en station de ski et donc le ski d'été c'était quelque chose qu'on nous faisait miroiter et qui nous faisait un peu rêver quoi. Et donc la liste des glaciers qui permettent ça en France elle est pas infinie. Hein. Il y a le Pisaïa à Val d'Isère, il y a la Grande Motte à Tignes, il y a évidemment Chamonix avec les Grands Montais et la Vallée Blanche, il y a le Mont de Lance aux Deux Alpes, il y a la Girouze à la Grave et Saren à l'Alpe d'Huez. Et je suis arrivé à Grenoble assez récemment et j'ai pas eu le temps d'aller le voir.
1: Et qu'est-ce que ça vous a fait, vous, quand vous avez appris cette disparition ?
0: C'est assez ambivalent. Il y a un mélange de résignation parce que Saren était de toute façon condamné. Et notre action, ou plutôt notre inaction climatique, n'a fait que précipiter sa chute. Et en même temps, ça donne une motivation supplémentaire pour éviter que ce genre d'événement se multiplie, quoi. Ça donne du cœur à l'ouvrage aussi. Il y a des très belles commémorations en Suisse avec une vraie forme de deuil de la part des habitants et des habitantes. Il y a aussi... je pense notamment dans les Pyrénées, des plaques funéraires. Et donc c'est pas quelque chose de tout à fait nouveau. Et c'est intéressant de considérer ou de rendre hommage à un glacier de la même façon qu'on rendrait hommage à un être humain, ne serait-ce que parce que ça lui donne une place dans nos discussions, nos considérations. Ne serait-ce que pour ne pas faire de la disparition d'un glacier un non-événement. Puisque... A contrario de la communication de la station qui mentionne encore le glacier en tant que outil marketing, c'est assez logique. Hein, il ne s'agit pas de fustiger forcément l'Alpe d'Huez, en tout cas pour ça, mais elle s'inscrit dans une compétition entre plusieurs grandes stations qui toutes ont leur glacier. Et donc, maintenant que Huez en est dépourvue, si elle commençait à l'afficher, elle perdra des points dans la compétition. Cette disparition mérite que chaque habitant de Loisan et au-delà s'en émeuve. Quoi. C'est loin d'être anodin dans la vie d'un homme ou d'une femme. Il y a peu d'êtres humains qui ont déjà vécu la disparition d'un glacier. Quoi.

0: voyez le mât, là, peut-être un mât météo, je ne sais pas, de haute, mesure de hauteur de neige peut-être. On voit entre deux zones de rochers une zone herbeuse qui descend. Ça, c'est une moraine latérale qui démarre là. Une moraine, c'est un dépôt, là où le glacier fond, en gros, sur les bordures du glacier. Donc, c'est des témoins de phases de stationnement du glacier. Ces moraines-là, elles sont anciennes, elles sont très certainement tardiglaciaires, donc moi je dirais 12 000 ans, a priori. Et là, on est sur de la moraine, peut-être qu'il y a là quelque chose. Ça pourrait éventuellement être le stade maximum atteint au petit âge glaciaire, 1850, mais sous toute réserve, parce qu'on n'a pas vraiment de données sur le glacier de Sarène. Voilà, je propose qu'on continue.
1: Tu reviens souvent ici ?
2: Non. Mais depuis qu'on a décrété que Sarène était mort, eh ben ça doit être la quatrième fois que je viens, alors que pendant plus de 20 ans, je ne suis pas remonté à Sarène. Comment dire ? Il y a un peu de nostalgie, hein, de saoudade. Mais c'est comme ça, hein. La saoudade, c'est à la fois positif et un peu négatif. Mais c'est un souvenir qui reste malgré tout assez joyeux. Enfin, avec le, en arrière-plan, la possibilité de revenir sur l'objet de la saoudade. Mais pour d'autres choses, c'est du passé, c'est quelque chose qui est définitivement rayé de la carte.
1: Il y avait des glaciers auxquels tu étais attaché plus que d'autres. Est-ce que celui-là avait une valeur
2: Sentimentalement, oui, bien sûr, parce que on passe pas 500 fois à y monter, ou même plus, sans doute, hein. J'ai jamais compté, mais c'est entre 500 et 1000. Sans que on lui laisse une petite partie de son cœur, hein. Ça c'est normal.

0: Moi, je l'ai mesuré pendant un tiers de siècle. De 71-72 à 2003. Ces mesures consistent à 5 balises qui sont répertoriées géographiquement, à carotter la neige et ensuite on implante des balises dans la glace avec une sonde à eau chaude, des balises qui peuvent faire 10 mètres et qui permettent, une fois qu'il n'y a plus de neige au sol et qu'on est sur la glace, de faire la mesure de la quantité d'épaisseur qui disparaît au cours des visites suivantes. Et on fait jusqu'à parfois 8, 10, 12 visites. On a exploré. Bon, au début, il y avait finalement de la fonte et de l'eau qui coulait et qui trouvait une fissure et puis qui faisait des puits de 20 à 30 mètres. Et donc, on a monté plusieurs fois des manips pour explorer ces puits, donc descendre au fond et puis remonter au jumard et voir si on arrivait au bedrock, c'est-à-dire au sol lui-même, hein, et s'il y avait un ruisseau qui passait sous le glacier. Et effectivement, c'est bien ce qu'on a trouvé. On a découvert, par exemple, un casque de la guerre de 39-45 qui a émergé de la glace. Ces descentes dans les puits qui étaient parfois recouverts de neige et extrêmement dangereux.
1: Vous avez jamais eu de problème sur Sarenne ?
0: Non, jamais, non, non. Moi, mon éducation m'a permis, puisque je m'occupais des éclaireurs et des routiers, de justement anticiper suffisamment le risque pour que soit on fasse demi-tour, soit on ait le matériel pour progresser. Et résultat, je n'ai personnellement jamais eu d'accident et personne avec moi. J'ai eu des sauvetages à faire, par exemple, dans le Pamir, en Himalaya, et là, on a ramené des cadavres. Mais parce que les gens n'arrivent pas à jauger le niveau à partir duquel il faut renoncer. Ils sont obnubilés par le sommet.

0: À ton avis, qu'est-ce qui va rester de sa reine?
1: Eh bien, il reste le souvenir. Il reste la petite cabane dans laquelle j'ai couché de nombreuses fois. Sur cette cabane, je ne suis pas du tout contre qu'on mette une plaque commémorative de la disparition du glacier avec les deux photos 1906 et 2016. Ça sera un petit souvenir qui sera vu par très peu de personnes, mais qui aura toute sa valeur.
0: On traverse par là, non?
1: Ouais.
0: On va traverser là.

0: Alors, ils ont gardé le pluviomètre.
1: Ils ont viré notre cabane. Même pas un vestige, tu vois.
2: Elle était là ?
1: Elle était, ben oui. Elle devait être là, la cabane. Donc on voit les attaches des haubans. Là, il y a donc les haubans qui ont été sectionnés. Un, deux. Ils n'ont même pas eu le respect de ce qui a été fait par les premiers qui sont venus ici. Et c'était pour la science. Alors ça, c'est un peu triste, tu vois. On passe à un certain degré un peu plus profond, de la Saoudade. Ils ont balancé la cabane avec tout ce qu'il y avait dedans, qui aurait pu faire un truc qui était une espèce de petit musée, tu vois, ouvert, où les gens pouvaient grignoter et tout, et puis avec une explication pour expliquer pourquoi là, il y avait une cabane. Eh ben non. Alors, il y en avait du matériel. Quand on faisait une manip de 3 jours, par exemple, on dormait là, il y avait trois places, une quatrième par terre, éventuellement. Et puis une petite hermine blanche, là, qui nous faisait des visites très souvent. Voilà comment la montagne évolue avec des gougnafiers.
3: Il y a des dispositifs.
1: Au lieu que de transformer ces éléments en lieu de mémoire, ça fait quand même mal au cœur de voir tout ça. Cette volonté délibérée de dire « avant moi, il n'y avait personne ». On vire le S de Sarren, alors que tous les documents sont avec le S, toutes les cartes qu'il y a eu et tout. Et puis on détruit tout élément qui pourrait prêter à confusion. Et ça, c'était des documents historiques. 49, bientôt centenaire, une cabane dont le bois n'a jamais été changé, qui a une forme très sympathique et qui a abrité des centaines, si ce n'est pas des milliers de fois, des personnes. Elle a résisté à toutes les tempêtes et à... La dernière fois que je suis venu, il y était. En 19 peut-être ou 20. Bon, il y a 5-6 ans.

0: Moi, je suis plus familier du terme de solastalgie, et c'est vrai que c'est quelque chose que je ressens tous les étés depuis 2021, quand au mois d'août, je vais me promener en montagne pour faire mes photos et que les glaciers sont quasiment entièrement dénudés, ont perdu un volume et une surface colossaux par rapport aux photos historiques que j'ai dans les mains, quoi. À ce moment-là, je peux ressentir de la solastalgie. À Sarenne, c'est un petit peu particulier, quoi. Parce que c'est un vallon qui est très largement anthropisé, et donc sans que ce soit du tout l'objectif de l'événement de dénoncer ça, je ressens plutôt une gêne et face à la juxtaposition d'une dépouille de glacier et de pistes taillées dans la montagne à coups de bulldozer, de retenues collinaires. D'une surface assez conséquente, de débris plastiques ou métalliques sur les pistes nivelées, d'un certain nombre de perches à neige, je crois qu'il y en a 70 dans le vallon. Là où, quand je me rends sur des glaciers au déclin tout aussi important, mais qui sont dans un cadre plus sauvage, c'est plus facile de se laisser envahir par une émotion autre, sur la nostalgie ou peu importe comment on l'appelle, quoi. Ce que je ressens quand je vais voir des glaciers et que j'observe leur déclin, c'est plutôt un vertige, quoi, face à ce qui a été et ce qui ne sera plus jamais. Et puis d'autre part, face à la suite des événements, c'est-à-dire un déclin qui s'accélère et qui va continuer de s'accélérer. Et en troisième lieu, un vertige face à ce qu'il faudrait faire pour que ce déclin cesse, quoi. Si ce sentiment n'est pas un moteur de mouvement, il est un peu vain, quoi. En tout cas, en ce qui me concerne tout à fait personnellement, c'est un des seuls, en tout cas, moyens de ne pas se laisser envahir dans ou une forme d'anxiété ou une forme de tristesse, mais plutôt de nourrir une forme d'espoir, quoi. Alors, c'est des mots qui sont un peu bateaux, mais c'est comme ça que je le perçois.
1: Là, en dessous de la glace, on voit que ça fait un arc de cercle et on appelait ça l'œil de la Moselle parce que c'était un rocher au milieu des glaciers. Mais maintenant, on le voit plus du tout, on le voit plus qu'en hiver. Et donc, c'est vraiment un témoin du recul qui est hyper rapide. Je m'appelle Solène, j'ai 30 ans et je suis auxiliaire de puériculture à Grenoble dans une maternité. Avec le bouche à oreille, j'ai entendu parler de cette commémoration du glacier de Sarenne. C'est sur la commune de mon village de naissance, sur lequel il y a le glacier. Et du coup, bah, ça m'a touchée et j'ai eu envie de voir à quoi il ressemblait maintenant. Moi, je savais qu'il avait beaucoup, beaucoup réduit, mais je pensais pas qu'il était aussi petit. Donc ça a été un peu un choc quand même de le voir. Je trouve ça hyper triste de se dire que, par exemple, ma nièce, quand elle aura 50 ans, ils auront quasiment tous disparu. On se rend pas compte, mais ils ont modifié complètement le paysage des milieux montagneux. Ils ont créé les vallées. Boisan a été... beaucoup érodé par les glaciers et c'est pour ça qu'il y a certaines vallées qui sont très encaissées et donc ça montre la force qu'ils ont, la puissance et leur beauté, quoi. Enfin, j'ai l'impression qu'ils sont hyper importants dans le patrimoine des territoires alpins. Et je comprends que certaines personnes veuillent faire des funérailles comme à l'effigie des hommes et des femmes qui meurent. Parce que les glaciers, ils étaient là depuis des milliers d'années. Et ils auraient dû nous survivre. Mais ça sera plutôt l'inverse. C'est la faute des humains si les glaciers disparaissent. Et je trouve que c'est important de se rappeler que c'est de notre faute à nous. Voilà, pour pas continuer droit dans le mur. Les glaciers, ils vont disparaître, mais il y a plein d'autres milieux qu'on doit protéger, qu'on peut sauver.

0: Donc nous voici sur le site de l'ancien glacier et on a décidé cette année de refaire une commémoration des 2 ans de la disparition du glacier. Et c'est pour ça qu'on est là.
1: On voit un piquet là-bas devant la tache de neige. C'est a priori ou peut-être la dernière balise, la balise 1. Je vous remontre la carte glaciologique hein, du glacier de Sarren. Donc ce qu'on voit très bien, c'est cette réduction progressive du glacier. On voit l'accélération du retrait à partir des années 2000. C'est un glacier qui ne bouge plus, qui n'est plus alimenté. Et c'est de la glace qui fond sur place.
2: Quasiment stationnaire.
1: Quasiment stationnaire depuis même bien avant 2000.
2: Moi, je l'ai toujours connu stationnaire.
1: Et nous, on est là, dans ce creux-là. Enfin, le lac est dans ce creux-là. Donc c'est où il y avait l'épaisseur de glace maximale. Là, il y avait près de 200 mètres de glace au milieu du 19e siècle.
2: Et en 1980, il y avait à peu près 50 mètres de glace.
1: Ça fait entre 1 et 2 mètres de perte

0: François, quand on a mesuré pendant plus de 30 ans un glacier, j'imagine que tu développes un certain attachement au glacier.
1: Oui.
0: Donc, qu'est-ce que ça te fait de voir disparaître ?
2: Quand même, ce qui me fait le plus, qui me pose le plus question, c'est que c'est à partir du moment où je l'ai abandonné parce que je partais à la retraite, que le glacier s'est mis à fondre encore plus vite. Donc, ça, c'est quelque chose qui m'a quand même très chagriné parce que j'avais fait des prolongements de tendance à différents moments et normalement, en 2025, il y aurait eu encore 25 mètres de glace au plus profond, là où il y a le lac maintenant. En 2025. Hein? C'est fou, hein? Bon, j'y suis pour rien là-dedans, et personne n'y est pour rien, sauf les milliards d'habitants qui sont sur Terre, et puis qui arrivent à dégager de l'énergie qui perturbe le climat. Mais qu'est-ce qu'on fait ?
3: Ça vous a surpris, vous, que la fonte s'accélère autant ?
2: Ah là, oui. Autant, oui.
0: La plupart des glaciers, ils fondent depuis en bas, et ça remonte, et puis les derniers résidus, ils sont tout en haut. Puis glacier de Sarène, en fait, il a fondu concentriquement par tous les côtés. Et ça, c'est lié au fait, justement, qu'il n'est pas suralimenté par des avalanches, qu'il est plein sud, qu'il était relativement peu épais, enfin, une sorte de galette assez plate. Et l'orientation sud, je pense, hein, il n'y a pas d'ombre portée qui protège le haut du glacier. Et les derniers résidus se sont trouvés là où le glacier était le plus épais. Si on arrête les émissions de CO2 aujourd'hui, en fait, le CO2 continuerait à agir et à réchauffer le climat pendant un temps. Mais même si le climat cessait de se réchauffer maintenant, les glaciers continueraient à fondre parce qu'il y a un retard de fonte. Il faut plusieurs années d'apport d'énergie pour faire fondre les volumes de glace qui sont énormes, hein, quand même, sur beaucoup de glaciers encore. Donc, Sarène, c'est fini, mais il y a quelques résidus encore, hein, qui ne forment plus un glacier. C'est de la glace morte, ce qu'on appelle en glaciologie de la glace morte. Donc, si on veut, le glacier, il est mort depuis 10 ans, 20 ans, probablement, parce qu'il était déjà plus alimenté, il ne bougeait plus.
4: Des épluchures, voilà. Il reste.
0: C'est un cadavre de glacier, ce qui reste, ou même des petits bouts, quoi.

0: semble être une balise, enfin ce qui est une balise, ça correspond à peu près à l'emplacement qu'elle m'a donné, la coordonnée qu'elle m'a donnée, d'emplacement de la dernière balise, la balise 1. Et l'avant-dernière, c'est la balise 7 qui est derrière la barre rocheuse qui est là-bas. Donc il y a 2 ans, il restait 3000 mètres carrés, mais comme il n'y avait pas de balise dessus, ils ont arrêté de mesurer, sachant que 47 cm, ça allait partir avant la fin de l'été. Donc il n'y a pas eu de mesure en 2024. Pourquoi on a fait il y a 2 ans des obsèques du glacier de Sarenne? C'est précisément parce que c'est un glacier qui est mesuré. Donc il y a quantité de glaciers qui ont déjà disparu dans les Alpes, des petits glaciers. Par contre, ce glacier de Sarenne a une importance particulière. C'est que c'est la plus ancienne, ou c'était la plus ancienne série de mesures de bilan de masse glaciaire dans les Alpes, ou une des plus anciennes. Donc du point de vue de l'observation du climat et des effets du climat, la disparition de cette série a une valeur symbolique qui est extrêmement forte. En gros, c'est aussi un patrimoine scientifique qui disparaît quelque part avec ce glacier et qui nous alerte aussi sur la disparition des moyens de mesurer le changement climatique.
1: Est-ce qu'il y a quelque part dans le monde un glacier qui va bien ?
0: Bon. Il y a eu des années où même le sommet du Groenland était en ablation. Ce qui est très très grave parce que le Groenland il fait son propre relief. Donc si ce relief se met à s'abaisser, il va être de moins en moins alimenté. Puis à un moment donné, il y a un point de bascule où il est voué à disparaître comme ce glacier-là. Et où il faudrait refroidir de 10 degrés pour reconstituer la calotte. Et ça, c'est une autre histoire. Ça fait partie des points de bascule qui justifient la limite à 2, voire 1,5 degrés de réchauffement mondial. Parce qu'au-delà, on risque de passer ce point de bascule et d'arriver sur une évolution irréversible. Pour la banquise arctique, c'est déjà trop tard. On sait que d'ici 5 à 10 ans, elle va disparaître complètement en été. Pour Groenland, c'est pas encore trop tard. Pour permafrost sibérien, on ne sait pas trop. Ça évolue à grande vitesse.
2: Ça fond.
0: Et ce qui est grave avec le permafrost sibérien, c'est que ça émet du carbone sous forme de méthane ou de CO2. Donc ça contribue à aggraver le réchauffement climatique. Donc voilà, tout ça, c'est les points de bascule à ne surtout pas dépasser. Et on est largement en train de le faire.
3: Comment vous faites pour garder le moral dans votre travail quand vous faites ça, quand vous avez tout ça en tête?
4: Heureusement, on a d'autres passions. Hein, et on est un peu atterré, quand même complètement atterré par ce que l'homme a réussi à déclencher. Tout est en progression et en suraccélération.
0: Ben, on n'a pas trop le moral, hein. Je veux dire, on est comme tout le monde.
2: Oui.
0: Moi, quand je vais en montagne, souvent je me dis, mais zut, on est les derniers à voir les montagnes comme elles sont. Parce que ça change, on voit le changement. Alors les glaciers, c'est ce qu'on voit. C'est pour ça qu'on utilise beaucoup la communication sur le changement climatique, parce que c'est ce que tout le monde voit. Et puis depuis un siècle, le développement du tourisme, les glaciers ont pris une charge symbolique de l'image de la montagne et autres, qui
2: éternelle.
0: Fait que... Voilà, il y a un côté symbolique du glacier, les montagnes enneigées, qui fait qu'en disparition n'est pas anodine et on peut communiquer dessus. Mais il y a un tas de choses invisibles ou beaucoup moins visibles ou plus lentes que les gens ne voient pas, ça s'accélère.
5: Moi, je parle. J'ai du mal à parler au niveau mondial parce que je connais plutôt les glaciers des Alpes. Et dans cette zone géographique donnée, les glaciers ont déjà perdu en gros 2/3 de leur surface et perdront encore, selon les scénarios climatiques à venir, entre 85 et 94% de leur volume d'ici la fin du siècle. Alors la conséquence qui vient en premier en tête, c'est celle sur la ressource en eau. Au niveau annuel, ça n'a quasiment pas de conséquence. Mais sur les mois les plus chauds, c'est-à-dire entre juin et septembre et particulièrement en août, ça a une conséquence très importante.

0: évidemment bien plus marquée à l'amont qu'à l'aval, donc proche des glaciers que proche de la Méditerranée. Évidemment, c'est clair que la Loire, elle est moins concernée. Mais même sur le Rhône, au niveau de Beaucaire, c'est-à-dire juste avant d'arriver à la Méditerranée, la part du débit qui est due au glacier reste importante au mois d'août, quoi. Et donc c'est une part dont on va devoir apprendre à se passer. C'est un fleuve qui va voir au cœur de l'été son débit s'amenuiser et la température de son eau augmenter également. Alors évidemment pour la biodiversité c'est primordial. Il y a des poissons qui à quelques degrés près ne survivent pas, hein. Et pour des secteurs industriels sensibles comme la production d'électricité avec nos centrales nucléaires, la présence d'eau froide dans les fleuves et les rivières est primordiale, quoi. Immédiatement après les annonces d'Emmanuel Macron dans son discours de clôture du One Planet Polar Summit en novembre 2023, le monde scientifique s'est posé la question. C'est-à-dire qu'il a annoncé vouloir placer la totalité des glaciers français sous protection forte. Qu'est-ce que ça veut dire, placer les glaciers sous protection forte? Et quasi immédiatement et à l'unanimité, les scientifiques ont répondu, ça ne veut rien dire. La menace qui pèse sur les glaciers, c'est l'élévation globale des températures, c'est le réchauffement climatique, et donc la seule mesure de protection qui aurait du sens, elle n'interviendrait pas sur les glaciers, mais partout ailleurs, c'est-à-dire sur les axes de communication, dans les grands pôles industriels, et dans nos modes de vie, respectifs, quoi. Et c'est, la réduction drastique et immédiate de nos émissions de gaz à effet de serre. Voilà la seule mesure de protection des glaciers français qui existe. Mais cette protection in situ, telle qu'elle a été promise, elle a malgré tout un sens, et un sens philosophique, hein, parce qu'elle permettrait de ne pas artificialiser des espaces desquels le glacier a reculé ou disparu, et donc de laisser se développer des écosystèmes ou préexistants ou qui arrivent à coloniser les espaces libérés par la fonte et qui ont une importance certes moindre que celle du glacier, mais importante quand même. Dans l'association, on travaille sur la création d'espaces protégés et donc on est forcé de croire en ce modèle un peu dualiste entre nature et culture et donc entre la protection d'espaces et à côté des espaces non protégés et donc artificialisables, quoi. Mais cette vision, elle est dénoncée par un certain nombre de chercheurs ou d'anthropologues qui préféreraient que s'y substitue une intégration à ces espaces-là dans nos sociétés comme des personnes, comme vous et moi, quoi. Le monde irait mieux si on avait cet état d'esprit un peu animiste qui nous ferait considérer les torrents, les alpages et les glaciers comme des membres de la communauté montagnarde, quoi. Mais on en est très très loin. Et donc évidemment, et c'est pour ça que je parle d'utopie, ce serait éminemment souhaitable, mais face à l'urgence, la protection vieille école in situ reste pas dénuée de sens.
1: Pour finir sur une note positive, il y a une association et surtout un chercheur, Jean-Baptiste Bosson, qui depuis plusieurs années promeut l'idée que, en fait, bon, certes les glaciers disparaissent, mais ils libèrent un espace, hein, qui est rocheux, stérile à première vue, mais qui est en fait un espace pionnier pour l'écologie, où donc des espèces pionnières de haute montagne peuvent venir s'implanter. Les espèces de haute altitude, en fait, elles sont très résistantes au froid, aux facteurs limitants, mais elles sont relativement peu compétitives par rapport à des plantes qui existent plus bas. Donc elles peuvent se développer en altitude parce qu'elles n'ont pas la concurrence des autres plantes. Et si les autres plantes remontent, elles vont devoir fuir plus haut. Les écologues observent déjà cette migration des plantes, ils appellent le verdissement des Alpes. Hein, les pelouses remontent, les plantes montent de plus en plus haut. Ça va tant qu'elles peuvent monter plus haut, mais quand elles seront au sommet du pic blanc, si ça continue à se réchauffer, elles ne pourront pas aller plus haut. Donc il y a une crainte de perte de biodiversité, Mais ces espaces libérés par les glaciers sont justement des espaces où, pendant en tout cas plusieurs dizaines d'années, un siècle ou deux, elles vont pouvoir s'implanter, persister, en attendant que les autres plantes reviennent, et surtout en attendant qu'un sol se développe. Ça va prendre des décennies, voire davantage, pour qu'il y ait un sol suffisant pour les autres plantes. Donc, on vous propose de faire une minute de silence.
2: Je comprends toujours pourquoi peut-être pas
3: Donc, je propose qu'on se découvre pour la suite une minute de silence.
4: Pour le petit moment. Est-ce qu'il y a un chrono, peut-être?

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Remerciement tout particulier à Benoît Chanas pour son soutien. 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Je vous propose donc maintenant d'écouter deux extraits du projet Vatna, à un EP que nous venons de publier avec l'écrivaine Alice Ego, à partir de ses poèmes et mélodies de guitare. Pour ce projet, je me suis concentré sur la basse, la réalisation et le mixage. Le premier morceau, qui s'appelle « Nous ferons de tes os des galets », est inspiré d'un glacier islandais. Le second morceau s'appelle « Immense » et traite notamment du sentiment océanique, ce sentiment de vertige face à l'immensité que l'on peut ressentir parfois face à de tels écosystèmes. Vous pouvez découvrir les autres morceaux sur les principales plateformes de streaming en tapant « Vatna », c'est un mot islandais qui signifie « aquatique ». Bonne écoute !

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Salut à tous, bienvenue sur Divinidil. Alors RDWA Divinidil numéro 19. Aujourd'hui j'inaugure un petit système un peu particulier, c'est-à-dire que j'enregistre depuis la maison. Au lieu d'enregistrer dans les studios de RDWA, je me suis acheté un peu de matos. Et ben on va voir ce que ça donne, si la qualité de l'enregistrement est bon, tout ça, vous me direz, hein. Vous me ferez les partages. Et l'idée, c'est après d'organiser des émissions un peu chez les gens. Donc, je commence celle-là par chez moi. Mais peut-être après, on ira chez les gens. Et ça va être super sympa. Alors aujourd'hui, Avant-Garde Caméléon. Alors, je me suis amusé. J'ai demandé à l'IA, en fait. J'ai balancé ma playlist de la journée. Et elle m'a répondu que c'était de l'Avant-Garde Caméléon. Donc, je vais vous proposer aujourd'hui de l'Avant-Garde et du Caméléon. Donc, selon cette IA, il s'agit d'une expérience active d'écoute, l'ambiance générale passant de manière fluide, d'une énergie urbaine intense à un rock psychédélique hallucinant, pour ensuite glisser vers un groove classique brut et une pop artistique européenne plus sombre. Car on sent qu'elle a été sélectionnée par un digueur de disques passionné qui accorde une importance primordieuse, et je dis bien primordieuse, à l'excellence musicale, au rythme complexe et à la narration sonore. Vous aurez donc droit à du funk paranoïaque, des échappées psychédéliques, du confort nostalgique, mais aussi du groove ensoleillé. Voilà, donc merci ChatGPT pour cette introduction. Et voilà, donc faut vraiment pas toujours écouter ce que raconte ces âneries d'IA. Bref, bon, enfin bon, ça, voilà. Donc c'est parti pour de l'Avant-Garde et du Caméléon, avec un premier...

morceau de Denzel Curry, enfin du collectif The Sight. J'en parle après. Allez, c'est parti mon kiki, on y va pour une nouvelle Divinity Deal RDWA 101.7, 107.5.

Sympa pour commencer, non? Bon, il s'agit d'un pas d'un album classique de Denzel Curry, du coup, mais en fait, c'est un collectif. Voilà, super groupe. Ça réunit A$AP Ferg, Bgterula, Tia Corine et Kenyatta. Que des noms impossibles à prononcer et j'en connais aucun. Mais bon, au final, moi je trouve qu'il y a une vraie cohérence sur cet album, une vraie science de la production. Moi, ça me rappelle beaucoup un album de rap enregistré dans ma cuisine. Donc il y en aura certains qui ont la ref. Il y a quelques années avec mon fiston et Marmaduke, voilà, et que vous pouvez trouver sur YouTube à l'occasion. Bon, bref, mais voilà. Allez, on passe à un autre truc complètement différent, mais pas tellement. En fait, ça reste un peu du rap. Si vous vous souvenez du groupe qui s'appelait Asian Dub Foundation, bon, moi j'étais fan de ce groupe. Donc un groupe qui anglais, qui était dans le rap, mais avec des origines indiennes. Là, on parle sur un groupe irlandais. En fait, c'est un groupe qui mélange l'anglais et le gaélique. Attendez, excusez-moi, je mets le vinyle sur le lecteur. Ouais, donc, il mélange l'anglais et le gaélique irlandais. Donc, il s'appelle les Fenians. Et les Fenians, bah, c'était les membres d'un mouvement nationaliste républicain irlandais du 19e qui luttait en finale contre la présence, en fait, de la coloniale britannique, la présence coloniale britannique. Et du coup, avec le temps, bah, le mot Fenian, c'est devenu une insulte sectaire et péjorative utilisée par les unionistes, donc ceux qui étaient pour les Britanniques, pour rabaisser les catholiques ou les nationalistes irlandais. Donc voilà, eux, ils se sont réappropriés l'insulte, en fait. Voilà, pour en faire leur étendard de fierté culturelle. Voilà, donc... et pourquoi leur niqab ? Ben, en fait, pendant le conflit nord-irlandais, et même après, les groupes paramilitaires n'utilisaient pas la prison pour punir les délinquants, les voleurs de voitures, les trafiquants de drogue et tout ça, de leur propre communauté. En fait, à la place, ils leur tiraient une balle dans le genou ou leur brisaient la rotule, et c'est ce qu'on appelait le kneecapping. Voilà, super, hein. Donc voilà, moi ça me rappelle beaucoup le peuple de l'herbe, Asian Dub Foundation encore une fois. Donc on va écouter Fenian avec la chanson Kneecap, et vraiment écouter tout l'album, il est super top.

Alors, bah, grosse énergie, hein, ce groupe. Bon, bah, j'aime beaucoup. Hein. On continue avec de l'énergie. Les Claypool Lennon Delirium. Pardon, je me reprends. The Golden Egg of Empathy. Donc, c'est quoi ce machin? Voilà, c'est un album concept donc, qui inclut Les Claypool, le mec de Primus, pour ceux qui connaissent. Et puis Lennon, Sean Lennon, le fils du dénommé John Lennon. Je ne sais pas si vous connaissez John Lennon, mais bon, allez regarder sur Internet, c'est assez intéressant. Donc ils ont créé un groupe qui s'appelle Claypool Lennon Delirium. C'est leur troisième album ensemble. Donc c'est un album assez concept. La pochette est magnifique. Elle inclut une BD de 24 pages quand même. Ils sont vraiment fait chier. Et en fait, c'est un album qui base de l'IA, qui parle de l'IA, pardon. Donc, le principe de l'album, c'est que le pitch, enfin, c'est un monde où l'IA est optimisée pour fabriquer des trombones. Les trombones finissant par détruire l'univers. Donc, si je vous cite une phrase d'un morceau, toute cette technologie que tu tiens dans ta main est insignifiante si elle est privée d'amour alors que tu cherches l'œuf d'or de l'empathie. The Golden Egg of Empathy, The Claypool Lennon Delirium.

Bon, ouais, bien barré, hein. On sent bien l'influence de des Beatles, hein, côté psyché. Et puis la basse, le tricot. Il tricote sa basse, l'autre, Mike de Primacy, a toujours fait ça. C'est son style. C'est magnifique d'ailleurs. Et ouais, un peu l'influence des Pink Floyd aussi, je trouve. Il y a un vrai style qu'on retrouve dans certaines chansons des Floyd, genre Have a Cigar par exemple. Je trouve que ça ressemble à ça. Et d'ailleurs, Primus a repris ce morceau. Donc je sais qu'il est assez fan des Floyd aussi. Donc voilà, bien piqué. Écoutez tout l'album, c'est vraiment super. La fabrique des trombones, l'IA, voilà, bien barré. Allez, encore plus barré, vous êtes prêts? Bon, bah alors on va mettre The Mesthetics. Alors, Mesthetics, accrochez-vous, hein, votre siège, ça déboîte. C'est un peu comme je sais pas moi, du Zappa, qui aurait pris de la drogue forte. Voilà, Mesthetics, c'est un jeu de mots. Mess en anglais, c'est le bordel. Et puis, bah, esthétique comme l'esthétique. Donc, c'est l'esthétique du bordel. Donc, si vous aimez vraiment Céline Dion, partez, je sais pas moi, sortez votre chien. Ou sinon, vous pouvez passer sur Nostalgie, hein. Pas de problème, on est open sur RDWA 101.7, 105.5, RDWA divine.

0: Alors, vous êtes bien sur RDEWA, 101.7, 107.5. Donc là, je suis cool dans ma salle à manger, c'est enregistré à la maison. Et pour vous prouver que c'est bien à la maison, bah, j'ai sur le canapé à côté, j'ai deux filles qui veulent vous parler du festival Bridge to Hell qu'elles ont été voir. Donc je vais leur passer le micro, Kali et Tilencia. Alors, donc vous avez été voir ce festoche et vous avez vu quoi comme groupe et vous avez bien aimé quoi? Allez, vous parlez, et parlez bien dans le micro, hein. Comme ça, là, comme moi, là.
1: Alors, on a vu Ashwinter, Icebreaker aussi, c'est un groupe allemand très connu d'ailleurs. On a vu aussi Alia Jacta. Après les autres, je sais pas trop, j'ai pas trop retenu.
2: Moi, j'ai beaucoup aimé Icebreaker.
1: Alors, Icebreaker, c'est un groupe allemand qui est un peu comme Rammstein, mais en mieux. Mais moins connu par contre. Mais c'est mieux, donc voilà.
0: D'accord, trop bien. Ben, merci pour votre intervention. Ouais, c'était pour prouver que c'était à la maison. On est bien à la maison, hein? Ok. Tilencia, tu veux pas dire un truc de plus? Non? Bon, ok. Là, il y a Misty et Letty qui arrivent aussi. Misty essaye, Letty essaye de faire parler Misty, mais je suis pas sûr qu'elle marche. Hein, ça marche. Aouh! Aouh! Ouh, ouh, ouh, ouh, ouh. Bon, allez, on va passer plutôt des morceaux, on va faire chier tout le monde. Allez. Ouais.

Donc voilà, classique des années 80. Un petit vinyle acheté à Rémi, producteur d'Arrêter de Chipper avec Mika. Voilà, donc on s'échange des bons plans entre nous et quelques vinyles. Là, dedans, on entendait un peu du Femi Kuti, quoi, hein, ou du Fela même, à l'époque. Il y a du synthé, de Kraftwerk, de la guitare. Il y a le guitariste de Zappa, une grosse basse. Il y a le chant paranoïaque de David Byrne. En fait, il raconte Born Under Purchase, ça veut dire naître sous les coups. Donc, c'est la complainte d'un gars qui essaye d'esquiver la violence d'une société moderne saturée d'informations et de contrôle. C'est moi qui l'ai écrit, hein, c'est pas lié. Hein. Donc, moi, je trouve que c'est vachement proche de ce qu'on vit, quoi. Hein. Alors que, bon, l'album, il date, hein. Pas d'aujourd'hui, hein. 80. Allez, donc après le Zappa sous coke, la paranoïa des Talking Heads, bah vas-y, on fait un truc un peu plus cool, on descend un peu la température. On va chercher de la vitamine D au Brésil, à Curio Curio. Donc c'est un projet mené par des musiciens français et brésiliens, évidemment. Curio, c'est le nom d'un petit oiseau chanteur là-bas. Et ben, je vais vous mettre deux morceaux parce que j'arrivais pas à choisir lequel je préférais. Donc je mets Bem Querer et Vem Pra Casa et toutes mes excuses à tous les lusitaniens, lusitophones pour mon accent de merde. Allez, c'est parti. Un peu de soleil dans RDWA, Divinidil 101.7, 107.5.

0: Donc un jour comme un autre, à la maison, donc les teams me demandaient si j'avais sorti les poubelles, sachant que là-bas, elle avait acheté des clopes. Et puis, tu me demandais si quoi, si?
1: T'as étendu la lessive ou pas?
0: Ah oui. Oui, parce qu'en tant qu'homme déconstruit, c'est moi qui étends la lessive. Voilà. Eh oui, c'est ça, la modernité. Bisous à tous, RDWA 101.7, 107.5, là on était dans le Brésil. Autre petit vinyle que j'ai récupéré de Rémi, Joe Cocker. Alors Joe Cocker, Feeling Alright, une reprise d'un morceau du groupe Trafic. Il chante l'enfer, hein. C'est du blues, c'est crasseux, c'est habité, et vraiment il en a fait sa chanson à lui. Voilà, donc c'est pas Take Off Your Clothes, tous les morceaux pourris de Cocker des années 80, mais avant ça, il faisait des super trucs, Joe Cocker. Donc on se fait un petit Joe Cocker, c'est quoi ça l'année? Oh. Ouais, 70 et quelques, un truc comme ça. Bon allez, je vous mets du Joe Cocker. Feeling alright.

Bon, bah on arrive à la fin de cette émission. Eh bah, c'était super. Alors, je vous finis par un truc un peu pessimiste, mais bon, c'est comme ça. Fin de partie, c'est la rencontre improbable entre Michel Houellebecq, alors l'écrivain le plus désabusé de France quand même, hein, voire du monde, et Frédéric Lau, compositeur réalisateur que je ne connaissais pas, mais qui a travaillé avec Daniel Darc, par exemple. Alors, Houellebecq, vous allez voir, il chante pas vraiment. Hein. Il pose sa voix très monocorde, il parle. Donc sur une musique qui, moi, me rappelle vachement les Stranglers. Donc le morceau, ça s'appelle Fin de partie. C'est brillant. Et on peut pas, vous pouvez pas dire qu'on vous l'avait pas dit, quoi, que c'était la fin. Cher auditeur de RDIWA, Divinidil, 101.7, 107.5.

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2: 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Il est 15h en temps universel, 17h à Paris, 18h à Kiev.
3: Charlotte de Rouen.
2: Au Brésil, il s'agit de choisir entre la démocratie et la barbarie. Déclaration du président sortant Lula après avoir voté ce dimanche premier tour de l'élection présidentielle. Son principal rival, Flavio Bolsonaro, a dit, lui, vouloir libérer le pays. Des explosions entendues à Kiev pendant la visite du chancelier allemand. Une visite imprévue à un moment où la capitale ukrainienne est menacée de frappes d'ampleur par Moscou. En France, après une accalmie, ce week-end, la mobilisation lycéenne doit reprendre demain, lundi. Les jeunes demandent plus de moyens humains et financiers pour l'éducation. Et puis, c'est un monument de la littérature africaine qui s'est éteint. Cher Hamidou Kan est décédé à Dakar à l'âge de 98 ans. Il était notamment l'auteur de L'Aventure ambiguë. Au Brésil, la participation sera l'un des enjeux du scrutin. Les électeurs votent aujourd'hui, élection générale, pour désigner leurs représentants, députés, gouverneurs, mais aussi le prochain président. Le chef d'État sortant de gauche, Lula, 80 ans, brigue un nouveau mandat. Son principal rival, c'est le fils de l'ex-président, Jair Bolsonaro, le sénateur Flavio Bolsonaro. Deux candidats, deux visions du Brésil que tout oppose, notamment sur leurs programmes économiques. Pierre-Olivier.
4: Les deux candidats ne partagent rien, si ce n'est un même défi économique à résoudre, le déficit public colossal du Brésil. La dette du pays vient d'atteindre son plus haut niveau depuis 5 ans. Alors comment remonter la pente? Deux stratégies s'opposent totalement. D'un côté, Lula promet de réduire le déficit en taxant davantage les hauts revenus, en supprimant les niches fiscales et en multipliant les investissements publics. Avec une ligne rouge, ne pas toucher aux dépenses sociales et aux droits des travailleurs. Face à lui, Flavio Bolsonaro, le fils de Jair, propose une véritable cure d'austérité. Réduction massive du nombre de fonctionnaires et de leurs avantages, suppression de ministères, privatisation, baisse des dépenses publiques et assouplissement du droit du travail. Mais là où les deux candidats se retrouvent, c'est sur le flou de leur programme concernant les dépenses précises qui seront supprimées ou les impôts qui seront augmentés. Le sujet du déficit est en tout cas la priorité économique du Brésil. Il emprunte actuellement à des taux d'intérêt proches de 14%, parmi les plus élevés au monde.
2: Pierre-Olivier, les Bosniens votent également ce dimanche, des élections générales dans un contexte particulier marqué par des divisions communautaires héritées de la guerre des Balkans. 3 millions d'électeurs sont appelés à désigner leurs responsables, mais le système est assez complexe. La Bosnie, on le rappelle, est divisée en 2 entités autonomes, l'une à majorité serbe, l'autre où vivent principalement bosniaques et croates. Cette visite imprévue du chancelier allemand à Kiev, un déplacement qui intervient alors que la capitale ukrainienne fait face à une recrudescence des attaques russes. Le pont Nord a de nouveau été visé ce matin et qui intervient aussi alors que la Russie a sommé les ressortissants étrangers, les diplomates étrangers présents à Kiev de quitter la ville. Des sources gouvernementales à Berlin évoquent l'annonce d'une nouvelle aide de l'Allemagne, une aide militaire d'environ 1 milliard d'euros destinée notamment à la défense contre les drones. L'Allemagne qui est aujourd'hui le principal contributeur européen de l'aide à l'Ukraine, Anne Verdaghi.
5: Si la Russie n'est pas stoppée, sa machinerie de guerre finira par se diriger sur nous, a déclaré le chancelier allemand à son arrivée à Kiev. La crainte d'une extension de la menace russe est au cœur du discours allemand pour expliquer cette nouvelle aide militaire d'un milliard d'euros. Mais il y a aussi l'enjeu industriel. Après des décennies de sous-investissement, l'industrie allemande de défense connaît aujourd'hui une explosion des commandes. Dans les principales entreprises du secteur, les effectifs ont augmenté d'environ 30% en 4 ans et les chiffres d'affaires s'envolent. Pour Berlin, il s'agit donc de contenir la menace russe tout en renforçant une industrie de défense dont l'Allemagne

0: veut désormais faire un pilier de sa propre sécurité. Friedrich Merz est d'ailleurs accompagné dans son déplacement par la ministre allemande de l'économie et de 10 entreprises des domaines de l'armement et de l'énergie. Le chancelier allemand doit aussi annoncer lors de sa visite 350 millions d'euros d'aide destinée aux infrastructures ukrainiennes avant l'hiver, période critique lors de laquelle le pays craint des frappes russes massives sur ses centrales énergétiques.
1: Anne Verdaguer du service économie de RFI. Au Yémen, les Houthis encerclent une ville stratégique du sud-ouest. Ils entourent désormais Taiz, la troisième ville du pays, aux mains des forces gouvernementales. Les rebelles pro-iraniens ont aussi coupé un axe qui relie Aden, le siège des autorités. La fermeture de cette route empêche donc le gouvernement d'acheminer des renforts sur place. Les combattants Houthis revendiquent par ailleurs ce dimanche des frappes sur un site d'Aramco à Riyad, en Arabie Saoudite, un site pétrolier donc. Il n'y a pas de solution militaire au conflit au Moyen-Orient. Voilà ce qu'a indiqué le chef de la diplomatie iranienne à l'attention des États-Unis. Alors que les pourparlers semblent dans l'impasse, des responsables américains et iraniens se sont rencontrés fin septembre à New York en marge de l'Assemblée générale de l'ONU. L'Iran avait ensuite proposé un plan pour rouvrir le détroit d'Hormuz sous 7 jours, un plan qu'avait refusé le président américain Donald Trump, qui a laissé la porte ouverte à la poursuite des négociations, mais qui n'a pas exclu non plus la reprise des frappes après les élections de mi-mandat en novembre. En France, ils ne décolèrent pas. Les lycéens demandent toujours plus de moyens pour l'éducation, notamment le remplacement des professeurs absents. Depuis le début du mouvement, la semaine dernière, des incidents plus ou moins violents ont éclaté aux abords de plusieurs établissements. On fait le point avec vous, Aram Beng. Bonjour.
2: Bonjour.
1: C'est une nouvelle semaine sous tension qui s'annonce donc.
2: Tout à fait, mais si on tire les bilans, on va voir que le ministre de l'Éducation nationale a annoncé que 400 à 500 lycées seront totalement ou partiellement fermés ce lundi, là où les conditions de sécurité ne sont pas réunies. Il a précisé que 24 établissements ont été incendiés ou saccagés depuis lundi dernier. Chez nos confrères de France Inter, Édouard Geffray a dénoncé les dégradations matérielles dans les établissements, mais surtout les violences sur les personnels de l'éducation nationale. 78 personnes ont été blessées. Des enquêtes sont en cours, particulièrement sur des agressions à Belfort et Marseille. À Belfort, dans l'est de la France, 2 personnes sont poursuivies pour violences aggravées après le passage à tabac d'un policier près d'un lycée. À Marseille, un adolescent de 16 ans est également en garde à vue. Il est soupçonné d'avoir agressé et aspergé d'essence un enseignant. De leur côté, les syndicats lycéens dénoncent des violences policières contre les manifestants. Depuis lundi dernier, on dénombre 5000 interpellations, dont environ 85% de mineurs.
1: Merci Aram Beng pour toutes ces précisions. Des pluies torrentielles ont fait 2 morts dans le nord-est de l'Espagne, dans la province de Barcelone. Si la situation s'améliore ce dimanche, les intempéries se déplacent dans la province de Gérone. Les autorités mettent en garde contre des risques d'inondations et de débordements des rivières. Les Irlandais affrontent de nouveau les Israéliens ce soir en football, en match de Ligue des Nations. Un match retour délocalisé en Serbie pour des raisons de sécurité et qui suscite beaucoup de tensions et une bataille de symboles. Après des menaces de boycott à l'aller par les joueurs irlandais pour protester contre la guerre menée par Israël à Gaza, la première rencontre s'est finalement tenue dimanche dernier. Dimanche dernier, les joueurs irlandais portaient un brassard noir en hommage aux victimes palestiniennes. Ce dimanche, ce sont les joueurs israéliens qui ont décidé de porter à leur tour un brassard noir à la mémoire, cette fois, des victimes des attaques du 7 octobre. Il était une figure de la littérature sénégalaise et africaine. Cher Amadou Kane est décédé à Dakar à l'âge de 98 ans, auteur de l'aventure ambiguë. Il était l'invité de RFI en 2019.
3: Dans une large mesure, ce roman est en effet mon histoire propre. C'est un peu une autobiographie, mais il dépasse ma personne pour concerner toute une génération. 2 gens. Nés vers les années 20-30 et qui étaient des gens nés dans une société africaine noire, colonisée par l'Europe, en l'occurrence par la France, nés dans un milieu traditionnel al-Koulard, peul donc, musulman, pour entrer à l'école coloniale, française. La langue qu'ils étudiaient, c'était le français, pas leur langue maternelle. L'histoire qu'ils apprenaient, c'était l'histoire de la France et pas leur histoire propre. Mon ambition était de participer à l'édification d'une Afrique indépendante et nouvelle et unie. Et ces deux livres que j'ai écrits sont un peu une espèce de récit de ce qui est advenu, cette ambition que j'avais pour ma vie et pour mon continent.
1: Un cher ami Doukan qui est donc décédé aujourd'hui.
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2: Vendredi 25 septembre 2026, sur le marché plein vent de Châtillon en Diwa, une quinzaine de structures associatives et institutionnelles menant des actions conjointes dans le domaine de la santé ou de l'aide sociale étaient représentées sur différents stands décrivant leurs actions. Air Diwa en a profité pour recueillir plus précisément leurs présentations, leurs actualités et leurs ressentis sur la spécificité du territoire du Haut-Diwa.
3: Moi, c'est Valentine Duhovel et je suis coordinatrice des services petite enfance, enfance, jeunesse et parentalité à la communauté de communes. Et du coup, je suis un petit peu là pour présenter l'ensemble des services qu'il y a pour les familles, des jeunes enfants aux adolescents. Pour les plus jeunes, donc il y a le relais petite enfance qui accompagne les parents qui cherchent un mode de garde. Et donc qui est aussi en lien avec les assistantes maternelles qui proposent des temps d'animation et qui centralise les demandes pour les crèches qui sont à Die, Luc et Châtillon. Donc voilà. Donc là, c'est le relais qui est directement géré par la communauté de communes. Et ensuite, après, sur le territoire, on a la particularité d'avoir des structures qui sont uniquement portées par des associations. Donc il y a 6 crèches associatives qui sont donc Luc Châtillon, Luce La Croix-Haute, Rémusa en partenariat avec la Motte et Saint-Nazaire-le-Désert. Et ensuite, on a pour les un peu plus grands, du coup, sur les accueils extrascolaires et périscolaires, les mercredis et les vacances, donc les accueils de loisirs, qui sont là pour les 3-4 ans jusqu'aux 11 ans. Donc pareil, on a Luce La Croix-Haute, à Châtillon, à Die, et puis pendant les vacances, à Luc et à La Motte Chalancon. Voilà. Puis après, le service jeunesse qui est essentiellement porté par le SCDD sur la commune de Die. En comptant toutes ces thématiques de la petite enfance à l'adolescence, c'est à peu près une centaine de professionnels sur le territoire. Et puis aussi donc à peu près une cinquantaine de parents bénévoles qui permettent d'assurer le fonctionnement de ces structures. Des besoins spécifiques, alors aujourd'hui ils sont couverts parce qu'on a quand même des structures, notamment les crèches hein, sur Luc et Châtillon et les accueils de loisirs. À Châtillon ils fonctionnent les mercredis et les vacances scolaires. À Luc là effectivement ça fonctionne uniquement pendant un certain nombre de semaines l'été et sur les petites vacances. Voilà. Après, là, on est le centre social et au niveau de la communauté de communes, on va être aussi dans un moment de diagnostic et de renouvellement des conventions. Et ça va nous permettre de voir un petit peu s'il y a des endroits et des choses à développer. Au niveau de la communauté de communes, le dispositif, en fait, la convention s'appelle Convention Territoriale Globale, qu'on signe avec la CAF et qui travaille justement pendant 5 ans, qui définit un projet social pendant 5 ans sous le territoire. C'est ce qui est évident, c'est qu'on a des temps de déplacement qui sont importants et que c'est important de garder un maillage et des structures qui sont plus proches des habitants et des familles. Donc ça va être... voilà, il me semble que c'est la priorité.
4: Aurélie Charras, je suis animatrice territoriale à l'espace social et culturel du Diwa. Aujourd'hui, on est sur le forum social, en fait, qui a été mis en place par la communauté de communes du Diwa. On est à Châtillon, à côté du marché, et on est bien présents, nous, parce qu'en fait, on a tout un secteur accès aux droits. Dans les locaux de l'espace social, en fait, on a des bureaux pour accueillir des permanences, alors vraiment dans plein de domaines. On reçoit la CAF, on reçoit la MSA, on reçoit le CIDFF pour les questions de droits des femmes et des familles. Pour tout ce qui concerne le logement, le cadre de vie, la consommation, on a une permanence du CLCV. Donc c'est une association, c'est des bénévoles en fait sur le territoire qui sont dans cette association et qui peuvent accompagner par exemple des collectifs d'habitants sur Pluviane par exemple. On a la médiation numérique, donc des conseillères numériques qui sont rattachées à France Service en fait et qui viennent dans les locaux de l'espace social pour aider les personnes sur des questions d'ordinateur, d'internet. Depuis un an, on a la caisse commune de l'alimentation du Diwa, qui est en fait une sorte de sécurité sociale de l'alimentation et qui a, elle aussi, c'est tous les samedis du mois de 10h à midi. Donc on peut aller soit s'inscrire, soit récupérer des oroseilles. Et puis bien sûr, le secteur jeunesse qui est très développé. On a 5 salariés en fait à l'espace jeune sur l'accueil de loisirs des plus jeunes, des 11-14 ans. Un animateur de proximité, Kevin, qui accompagne les jeunes qui ont des projets. Et on a 2 éducatrices spécialisées qui font du travail de rue et qui, depuis le début de l'année, février, en fait, ont ouvert un point accueil écoute jeunes. Pour l'instant, c'est à l'espace social, mais ça va bouger dans les locaux de l'ancien centre de santé sexuelle à côté du CMS. Accueil jeunes, parents, amis, voilà. C'est toujours confidentiel, c'est gratuit. Pour l'instant, en tout cas jusqu'au 15 octobre, c'est tous les jeudis entre 16h et 20h. Il y a une permanence à l'espace jeune. Et voilà, quand on rencontre une difficulté, voilà. Et elle travaille, ces éducatrices de rue, avec une médiatrice familiale et une nouvelle salariée qui va arriver, qui est éduque, mais qui a un volet psy aussi. En tout cas, l'espace social peut être connu soit par ses activités, on fait du basket, on a ce secteur-là, on a le secteur enfance, on a le secteur jeune, mais on a ce secteur accès aux droits qui est assez important pour nous et c'est pour ça qu'on est là aujourd'hui. L'aller vers, c'est vraiment un but pour nous, surtout sur notre territoire rural qui est grand, 12 000 habitants, 50 communes, voilà, entre Luz, la Croix-Haute, Saint-Nazaire-le-Désert, ça fait un grand territoire. Il faut savoir qu'on travaille en coopération avec les EVS, les espaces de vie sociale. Il y a 5 espaces de vie sociale qui sont des petits centres sociaux, en fait, et ça nous permet d'être encore plus efficaces parce que il ne faut pas se cacher, il y a des personnes qui sont isolées, voilà, et du coup, c'est assez bien maillé le territoire. Il y a un EVS dans la vallée de la Roanne, le TIS de la vallée de la Roanne, dans la vallée de Quin, Val de Quin. À Die, il y a l'accorderie du pays d'Iwa qui a des antennes à Luc et à la Motte-Chalancon. Et puis après, donc, à Luquin d'Ivoire, on a le 101.7, qui eux aussi ont des permanences d'accueil et tout ça. Et, on monte, et à Luz-la-Croix-Haute, il y a même un espace de vie sociale qui s'appelle les Lucioles. C'est une association qui est à la fois gère la crèche et l'espace de vie sociale. Voilà. Donc on essaye d'aller vers, c'est très important. Et voilà, de ne pas être cantonné à Die, le centre social, nous on est à Die. On a une période essayé avec un camion de bouger et tout ça, mais c'est compliqué. Et on trouve ça maintenant plus efficace de travailler avec les EVS pour vraiment essayer de repérer les gens et tout ça. On travaille aussi avec les associations qui sont sur l'accès aux droits. On a un dispositif qui s'appelle le petit-déj partenaire qui, une fois par mois, en fait, un partenaire, une association qui est sur l'accès aux droits présente son association, ses missions et tout ça. Et le fait d'avoir ces temps en fait, de rencontre, ça permet de travailler ensemble et d'être encore plus efficace. Quand je pense accès aux droits comme association, il y a la Croix-Rouge, bien sûr, il y a les Petits Frères des Pauvres. Il y a les Restos du Cœur, voilà, on a des structures officielles, mais on a beaucoup d'associations avec beaucoup de bénévoles qui s'occupent de ça. Je vais faire un peu ma pub parce que la première semaine d'octobre, il y a la Semaine Bleue. C'est un événement qui est national, qui existe depuis longtemps en fait, qui est une semaine pour les seniors. Cette année, c'est moi qui coordonne toutes les actions qui sont prévues dans le Diwa. Il y en a une vingtaine à peu près. Vous pouvez retrouver tous les événements sur le site internet de l'espace social, www.escdd.fr. Et voilà. Et pendant une semaine, il y a une grosse action le premier jour, le 5 octobre, au centre du Martouré, où il y aura des animations, des stands, voilà, un repas. Et après, durant toute la semaine, il va y avoir plein d'ateliers intergénérationnels avec les enfants, des spectacles, un film, des photos, il y a plein de témoignages. Voilà, vous pourrez retrouver le programme complet sur le site de l'Espace Social.
5: Berry Romain, conseiller énergie, je représente le SPI, le service public intercommunal d'énergie. On est un service qui conseille les particuliers propriétaires occupants et propriétaires bailleurs qui souhaitent réaliser des travaux de rénovation sur leur logement, sur le Pays d'Iois, sur la communauté de communes du Crétois et du Pays de Saillant et la communauté de communes du Val-de-Drôme. Nous, on propose un avis neutre, personnalisé, et évidemment dans l'intérêt de la famille qui nous sollicite. On les aide à un peu décrypter le fonctionnement des aides à la rénovation. Elles sont nombreuses, mais elles changent souvent et c'est pas forcément évident de s'y retrouver. Donc on fournit des avis, des conseils techniques aussi sur leur projet. Dans certains cas, on peut même être amené à se déplacer au domicile des particuliers sur tout notre territoire, sur ces trois territoires en tout cas. On est joignable toute la semaine, sauf le jeudi matin, au 09 70 59 05 15. C'est notre numéro de standard. On est 6 à travailler sur l'équipe, donc on prend des relais pour répondre à toutes les questions. S'il faut, on réoriente sur certains de nos partenaires, en tout cas certains des organismes qui travaillent sur le territoire. On peut prendre rendez-vous pour commencer des démarches, pour demander des aides en ligne avec des personnes qui ne sont pas habilitées, qui ne sont pas forcément douées avec l'outil numérique. Donc on peut le faire ensemble avec eux dans nos bureaux à Oust-sur-Scie. Et dans certains cas, effectivement, on peut se déplacer dans le cadre de projets de rénovation globale sur des logements. On peut se déplacer au domicile des familles et les accompagner tout du long de leur projet. On a un gros souci, il n'y a pas que sur le Pays d'Iois, mais sur plusieurs territoires, mais on a un gros souci parce qu'on se rend compte qu'on a beaucoup de personnes qui vivent dans des logements type passoire énergétique, donc ont un gros besoin d'être rénové. Là, l'idée aujourd'hui, c'est de maîtriser ces consommations, de mieux les maîtriser pour moins subir ces factures d'énergie. Et la solution, l'une des solutions, c'est de passer par la rénovation. Et donc, on est aussi là pour aiguiller, accompagner, sur ce sujet-là en tout cas.
6: Valérie Giraud, je suis la coordinatrice de l'AVI, l'agence de DI, donc on est le service d'aide à domicile et on intervient sur le secteur de Châtillon.
7: Alors Nathalie Soto, je travaille à l'AVI depuis quelques années et je travaille sur le terrain et tout en faisant les formations des nouveaux arrivants.
6: Du coup, l'AVI est un service d'aide à domicile. On intervient avec, en général, des prises en charge du département pour des personnes qui ont une fragilité. On intervient sur tout ce qui est actes essentiels, aide à la toilette, préparation des repas, mais aussi sur l'aide au quotidien avec l'entretien du logement, l'entretien du linge, l'accompagnement aux courses. Et on a tout un côté aussi accompagnement vers l'extérieur car on propose des animations régulières.
7: Nous, notre secteur, moi je suis sur le Haut-d'Iois, on est entre 7, 8, Luc c'est pareil à peu près. Après, sur le tout, à 10, je ne sais pas combien ils sont.
6: On est au total sur l'agence de 10, on est 70 salariés. On aide entre 450 et 500 bénéficiaires.
7: On est rattaché à Montélimar, le siège est à Montélimar, donc ça balaye un petit peu. Alors on a des personnes, oui, de l'aide à la famille, on a des personnes bien sûr âgées, il peut y avoir des cas aussi de demandes juste pour le ménage, quoi. Hein. Donc ça touche un peu de partout.
6: Du moment où il y a une fragilité, on va intervenir au domicile. Notre tarif, tout compris, est de 29,70 de l'heure, qui est déductible à 50% des impôts. Vous pouvez avoir un avoir dessus. Sinon, après, suivant votre dépendance, on peut avoir des caisses de retraite, on peut avoir le département qui vous aide à financer les heures. Et après, si on est une aide à la famille, c'est la CAF qui va intervenir ou la MSA. Voilà, on a plusieurs types d'aides. C'est pour ça qu'il faut nous contacter pour qu'on fasse le point ensemble. En règle générale, l'aide, c'est directement les caisses de retraite ou le CMS qui aide à remplir les documents ou directement la mairie. On a notre agence sur DI, donc il faut passer nous voir. On est chemin de Cetéré à DI ou nous contacter au 04 75 22 07 44. Et on a nos partenaires qu'on retrouve régulièrement quand même autour de réunions. Après, on est plutôt aussi du côté médico-social, donc on travaille beaucoup avec les infirmières et le SIAD. Qui ne sont pas là aujourd'hui, mais parce que c'est social. Ouais.

0: Alors moi c'est Isabelle. Cette dame là avec qui on était, c'était super sympa. C'est dommage qu'en décembre, je vais plus être partie d'elle, quoi, d'eux, quoi. Et c'est triste.
1: Moi, c'est Laura Gauthier. Donc, le service qu'on représente, c'est le service PHV. Alors, qu'est-ce que ça veut dire? C'est un acronyme qui veut dire personne handicapée vieillissante. Donc, nous, on intervient sur l'équipe mobile, donc directement au domicile des personnes. Donc, le but, c'est vraiment du soutien dans le maintien à domicile. Donc, c'est vraiment évaluation de la situation, organisation des aides. On met en place un petit peu tout ce qui est possible pour que la personne soit bien chez elle. Le but, c'est vraiment de bien vieillir chez soi. Et après, on oriente vers le droit commun quand c'est possible. Et comme disait Isabelle, du coup, pour elle, l'accompagnement se termine en décembre parce que nos prises en charge sont de 6 mois, renouvelables une fois maximum. Donc là, ça se termine. Après, voilà, elle a les ressources nécessaires pour pouvoir continuer sans nous, j'en doute pas une seconde.
2: Je m'appelle Roland, voilà, j'habite à Saint-Dioin. Il faut pas qu'elle parte, il faut qu'elle reste avec nous. Parce qu'on en a besoin et elles font partie de notre quotidien.
1: Sur le Diwa, c'est la Croix-Rouge de Rokubo qui a répondu à un appel à projet du département, parce que du coup c'est sous forme d'aide sociale. Donc c'est depuis janvier 2025 qu'on est, l'équipe mobile est disponible sur le Diwa. Ensuite, nous on est rattaché à la plateforme de Livron, où là-bas il y a une unité d'hébergement avec 13 appartements, avec un bailleur social, et il y a aussi un studio de répit qui peut servir pour des personnes qui ont besoin de souffler un peu, de se poser et d'évaluer aussi leur capacité à vivre dans un logement seul. Donc c'est 3 semaines par an par personne et c'est aussi financé par de l'aide sociale du département. Après, on est 2 professionnels sur 10, le Haut-Diwa, et moi on va faire évoluer le service sur Cré, moi je vais y aller. Et il y a aussi 2 collègues qui dépendent de Livron aussi, qu'il y en a une qui est sur Montélimar et l'autre sur Valence. Donc là on s'est sectorisé depuis peu, donc l'idée c'est vraiment de faire évoluer le service sur l'équipe mobile et de faire vivre l'unité d'hébergement aussi à Livron. Parce qu'on a une salle snozélène, une salle balnéothérapie, on a des grandes salles climatisées pour accueillir des partenaires pour des réunions. Voilà. On essaye vraiment d'ouvrir tout ça aux autres, aux partenaires. C'est pour ça qu'on est là aussi, pour se rencontrer. On est pas mal en lien avec eux, vu que nous, notre rôle, avant de partir d'une situation, c'est vraiment d'orienter vers le droit commun. On fait beaucoup appel, on travaille pas mal avec le CMS, Solia, voilà, tous ceux qui sont là, on les connaît très bien et on fait souvent appel à eux et eux aussi, donc c'est vraiment dans les deux sens.
2: Ah ben, ça, j'espère, je vais très bien, mais ce qu'il faut, c'est que ces dames restent avec nous et le plus longtemps possible, même si elles doivent aller autre part. Elles savent très bien qu'on pensera toujours à eux et que si on a besoin d'eux, et ben, on fera appel à eux parce qu'elles sont indispensables.
0: Moi, je suis un petit peu déçue qu'en décembre, voilà, que je ne ferai plus partie d'elles, quoi. Je suis vraiment déçue, quoi. Qu'ils n'aient pas le choix de rester plus longtemps avec elles, quoi.
1: Nous, on veut se faire se connaître, donc n'hésitez pas à venir nous rencontrer dans notre local à Die. Et après, voilà, bienvenue, et puis on pourra discuter ensemble. Rue Camille Buffardel, au 55 rue Camille Buffardel. Et notre numéro de téléphone, c'est le 07 63 32 65 85. N'hésitez pas.
3: Mais moi, je
4: m'appelle Nicolas Valente, je suis assistant socio-éducatif, je travaille pour le département de la Drôme et je travaille au centre médico-social de Die. Alors les centres médico-sociaux, c'est l'action sociale publique, donc il y en a sur tous les territoires dans la Drôme. Et donc notre travail c'est de répondre aux besoins, quels qu'ils soient, des habitants du territoire. C'est clairement une porte d'entrée, toutes les personnes peuvent nous solliciter sur toutes les problématiques qu'elles rencontrent, de zéro, donc à la naissance jusqu'au décès, au maintien à domicile quand on est une personne âgée, en perte d'autonomie, quand on est jeune travailleur qui doit faire des kilomètres pour aller travailler et qui n'arrive pas à joindre les deux bouts, pour des questions aussi de violences intrafamiliales suite à des séparations, des questions de d'aide à la parentalité avec des difficultés, enfin voilà. Donc c'est éminemment large, ça balaye tout le spectre de la vie et toutes les difficultés qu'on peut rencontrer. Oui. On est trois travailleurs sociaux, mais il y a aussi toute l'équipe de la protection maternelle et infantile, qui, elles, plutôt, enfin, ont clairement des profils médicaux et qui vont s'occuper de tout le suivi de grossesse et jusqu'aux 6 ans de l'enfant. Donc l'équipe, c'est cette équipe-là, qui est dans nos locaux, hein, au CMS de Die. Deux infirmières, dont une puéricultrice, une pédiatre, une psychologue, une sage-femme. Et on a évidemment deux personnes chargées de l'accueil et du secrétariat qui font un boulot assez incroyable. Donc pour nous joindre, on appelle un numéro de téléphone que je ne connais pas par cœur, mais qui depuis l'année dernière est centralisé sur une plateforme qui dépend du département, hein, et qui va redispatcher les appels de tout le département de la Drôme sur des rendez-vous qui sont pré-programmés. Et pour les visites à domicile, ben, du coup, on se déplace aussi à la demande de quand les personnes ne peuvent pas se déplacer pour X ou Y raison. Comme dans toutes les zones rurales éloignées, hein, ben, un vieillissement de la population, peu d'accès à de l'information et donc être soutenu dans ce que les gens rencontrent. Beaucoup de personnes qui du coup sont isolées avec des problématiques qui sont extrêmement variées, de comment grandir avec un enfant qui a, je sais pas moi, un handicap ou un trouble du développement, ou alors avec un adolescent qui vit sa vie d'adolescent. Il y a un pattern où les gens sollicitent peu, et parce que on a aussi des difficultés, nous, à aller vers les gens. Sur ce territoire, le lien partenarial, il est éminemment fort comparé à d'autres territoires. Ça permet aussi à rappeler l'idée que, en fait, rencontrer des problèmes financiers, des problèmes dans la famille, des problèmes de vieillissement, des problèmes de mobilité, ça devient normal, ça touche tout le monde. Peu importe son âge, sa catégorie socio-professionnelle, peu importe sa feuille de déclaration d'impôt, ça touche clairement tout le monde et que y a un certain point où c'est pas souhaitable de rester tout seul avec ces problèmes-là. Voilà, ne restez pas seul. On fera tout ce qu'on pourra pour essayer d'envisager une solution ou des solutions, ou peut-être même d'acter qu'il n'y a pas de solution, mais c'est important aussi de se le dire aussi.
3: Marina Fontani, je suis infirmière de santé publique pour le conseil départemental. Je fais de l'accompagnement santé au sein de certains CMS de Vallée-la-Drôme, dont le CMS de Die. Il y a aussi le CMS de Cré et de Livron-Loriol. Et là, je travaille avec les assistants travailleurs sociaux du centre médico-social de Die, qui m'orientent des situations lorsque la partie santé prend une place importante dans la vie de l'usager, à tel point qu'on peut séparer le travail d'accompagnement. Les assistants sociaux sont sur la partie administrative au sens large, et moi, la santé. Donc on travaille ensemble, c'est eux qui m'adressent les usagers. Et je fais une autre mission au sein du département. Je suis infirmière au centre de lutte anti-tuberculose de la Drôme. C'est un centre qui est par département. Et là, on organise le dépistage autour des cas de tuberculose, des enquêtes par dépistage, et on participe au dépistage systématique des primo-arrivants en France. Des cas, il y en a encore, et il y en a toujours. Aujourd'hui, c'est une maladie qui se soigne bien, par antibiotiques, donc il y a moins de conséquences dramatiques. Mais ça reste étroitement lié avec le nombre d'arrivées en France, en fait. En tout cas, elle se traite mieux. et elle est mieux dépistée que les années précédentes. On peut directement contacter le centre de lutte anti-tuberculose par téléphone ou par mail. Et aussi, les professionnels de santé peuvent nous contacter. Des médecins traitants, lorsqu'ils ont un doute devant les symptômes d'un patient. Les professionnels hospitaliers nous contactent aussi. En fait, on est lié à l'agence régionale de santé, puisque la tuberculose est une maladie à déclaration obligatoire. Ça veut dire que lorsqu'il y a un cas sur le département, on est obligatoirement informé par le biais de l'agence régionale de santé. Mais on peut nous contacter, évidemment, pour une question lambda. Il y a un numéro de téléphone qui est le 06 98 47 27 12. Et là, on tombera sur le numéro du secrétariat du pôle santé publique du département. Et on sera orienté au centre de lutte anti-tuberculose par la suite.
5: Mélanie Cailleré, je suis ergothérapeute, donc une profession du paramédical. Je travaille du coup à Soliadrome, qui est une association et qui existe depuis une soixantaine d'années, qui œuvre dans le champ de l'habitat au sens large.
6: Moi c'est Vincent, je suis technicien spécialisé handicap, donc j'aménage des logements pour personnes à mobilité réduite depuis bientôt 20 ans. Voilà, pour Soliadrome, voilà.
5: Cette association, comme je le disais, c'est l'habitat au sens large. Donc on a plein de services différents qui font plein de missions différentes. On a par exemple un pôle sur l'accompagnement aux travaux. Donc l'accompagnement aux travaux d'adaptation, l'accompagnement aux travaux d'économie d'énergie, mais aussi l'accompagnement des copropriétés, parfois des communes, communautés de communes. Et après on a un pôle accompagnement social, où on a des travailleurs sociaux qui aident les personnes en situation de précarité à être et à rester dans un logement.
6: Le point d'entrée principal, nous, c'est via un numéro unique avec une orientation après en interne vers les bons services. Voilà. La porte d'entrée pour avoir une visite d'un technicien ou d'un ergo, c'est avant tout les ressources, parce qu'on fait uniquement du social. Si les gens ont droit à des aides, on se déplace à domicile pour faire les diagnostics.
7: Le numéro de téléphone ?
5: Eh ben, c'est le 04 75 79 04 35. Moi, j'interviens plutôt sur les projets d'adaptation du logement pour les personnes âgées qui ont une perte d'autonomie. Et donc, je viens à domicile, on fait un bilan sur comment ça se passe au quotidien, sur les activités de la vie quotidienne. L'idée, c'est de faire du conseil non seulement au niveau des travaux, mais aussi de voir s'il y a du petit matériel qui peut éventuellement faciliter les gestes du quotidien. Et après, de faire toutes les démarches administratives pour avoir les aides financières. Les aides financières, du coup, c'est des aides de l'État essentiellement, mais aussi parfois des aides locales qu'on peut aller solliciter. Et nous, on fait vraiment tout le montage administratif pour l'obtention des aides.
6: On ne fait uniquement que du sur-mesure pour adapter le logement à la personne qui l'occupe. Il n'y a pas de standard, il n'y a pas de normes. On crée un logement qui correspond à la personne. Sur du logement existant, on va adapter l'existant aux capacités de la personne occupante. De l'entrée à la gestion du chauffage, à la domotique, tout existe. Et c'est selon les besoins de la personne et ses capacités qu'on va pouvoir proposer des choses.
5: Du coup, au niveau de l'adaptation, les travaux qui peuvent être financés, ça peut, souvent on a en tête la salle de bain ou le monte-escalier, mais il n'y a pas que ça. Ça peut être aussi de la sécurisation des escaliers avec des mains courantes, mais aussi de la domotique. Pour préciser un petit peu, c'est par exemple les volets roulants motorisés, les portes de garage motorisées, portails pareils motorisés. Voilà, c'est vraiment l'idée, c'est de faciliter le quotidien des personnes et d'améliorer. Voilà.
6: Et de le sécuriser.
5: On ne va pas être sur la partie logements sociaux au sein de notre service, en tout cas. Après, Solia, on a un autre service qui fait du logement social. On a des logements sociaux chez Solia et on fait aussi de la gestion locative et sociale. C'est-à-dire que parfois, il y a certains bailleurs qui peuvent nous donner pour mission de gérer leur location. Et effectivement, dans ce cas-là, on accompagne, voilà, on fait toute la gestion locative pour les personnes.
6: On a une gestion locative de certaines résidences qui sont en résidence inclusive. Voilà, pension de famille, c'est très particulier, hein, puisqu'il faut des accompagnateurs sociaux à chaque étage, à chaque moment. Voilà. Donc c'est des choix qui ont été faits, qui fonctionnent, mais malheureusement on ne le fait pas sur toute la Drôme. Mais si les acteurs locaux nous sollicitent, je pense qu'il y a des choses qu'on pourrait faire, oui.
5: Nos actions de prévention, elles sont centrées autour d'un véhicule. Ce véhicule, c'est un camion qui est aménagé en mini-logement. L'objectif pour nous, c'est de recréer des espaces connus pour les gens, un petit coin cuisine, une salle de bain, un WC. Et l'idée, c'est de pouvoir montrer les adaptations qu'on peut faire chez soi. Comme je le disais tout à l'heure, il y a des choses auxquelles on ne pense pas. Donc là, c'est de pouvoir faire un petit peu la démonstration et du coup, faire de la prévention. Dire qu'il faut adapter le plus tôt possible pour éviter de perdre de l'autonomie. On a un petit coin WC. Notre WC, il est donc surélevé, ce qui permet de faciliter le fait de se relever des toilettes. Il y a une barre d'appui à côté, pareil, pour nous aider. Et puis un abattant japonais, un abattant lavant séchant pour les personnes qui ont du mal à faire les gestes d'hygiène, par exemple, ça peut leur faciliter la vie. On a une douche, un peu type douche à l'italienne, antidérapante, avec un siège à l'intérieur, ce qui permet de sécuriser, par exemple, quand on va se laver les pieds ou se laver la tête. Avec une barre d'appui aussi pour sécuriser. Un lavabo évidé, sous lequel il n'y a rien. L'idée, c'est de pouvoir l'utiliser en position assise si on en a besoin. Et là, on a un meuble sur roulette dessous, ce qui permet aussi de conserver de l'espace de rangement. Voilà, et après sur la cuisine, alors il n'y a pas d'aide financière aujourd'hui sur les adaptations de la cuisine. Par contre, on montre aussi plein de petits matériels. C'est des aides techniques, c'est comme ça que ça s'appelle. Et c'est du matériel qui est fait pour faciliter un petit peu le quotidien. Et c'est des choses qu'on retrouve chez les revendeurs de matériel médical, paramédical. Les actions de prévention avec le camion, on en fait environ 60 par an, des fois un peu plus, sur toute la Drôme. Donc les personnes, où qu'elles soient, normalement, peuvent nous retrouver. Et en fait, on fait de plus en plus d'interventions avec des partenaires. L'objectif, c'est justement de mobiliser du monde et pouvoir s'orienter des personnes les uns les autres et d'être le plus possible efficace sur nos conseils.
7: Vous retrouvez des personnes avec qui, de temps en temps, vous êtes en lien aussi ?
6: Le département et les communautés de communes avec qui on est vraiment en lien toute l'année. Parce que là, nous, notre action est financée en partie par la conférence des financeurs, donc par le département, les caisses de retraite. Et les communautés de communes, c'est suivant là où on va se rendre dans la Drôme. On contacte un maximum les communautés de communes qui nous connaissent, avec qui on travaille déjà depuis des années et toute l'année, pour vraiment centraliser les informations, pour être le plus concis possible, pour pas envoyer balader les gens à droite, à gauche, pour être vraiment pour mettre les gens un peu plus dans un cocon. Voilà.
5: Pour la page Facebook, la page s'appelle Truck Solia Drôme et dessus on va retrouver toutes nos affiches publiées au fil.

0: c'est Mathieu Boula, je suis coordinateur de la CPTS du DIWA. Donc CPTS, c'est un acronyme qui veut dire Communauté Professionnelle Territoriale de Santé. Et donc, on est là sur le marché de Châtillon pour présenter un petit peu l'asso. Voilà. Donc la CPTS, elle regroupe les professionnels de santé médicaux et paramédicaux sur le territoire du DIWA, de Saillant jusqu'au DIWA, et elle a 6 missions, donc une mission d'améliorer l'accès aux soins, une mission de créer des parcours de soins pour éviter l'errance médicale et les ruptures de parcours, une mission de prévention, donc qui peut se décliner sous plusieurs thématiques, on y reviendra peut-être après. Ensuite, une mission sur les situations sanitaires exceptionnelles qui malheureusement a été utile cet été avec les incendies. Et puis une mission donc d'amélioration de la qualité des soins. Et enfin, un accompagnement des professionnels de santé. Donc ça, c'est les 6 piliers de la CPTS. On s'adresse principalement aux professionnels de santé, ça c'est la première ligne pour structurer leurs actions autour de ces 6 missions. Et puis, dans un deuxième temps, on a une mission vers la population, à travers la mission prévention ou à travers la mission de rendre lisible l'offre de soins sur le territoire. Actuellement, on approche les 70 adhérents sur un territoire où il y a une centaine de professionnels de santé médicaux et paramédicaux. Par contre, je pense que ce qui est encore plus intéressant, c'est le réseau partenarial qui se crée entre la CPTS et les autres acteurs du territoire. La CPTS, ça reste une petite association gouvernée par 6 coprésidents et qui a des fonds, mais des fonds limités et qui n'existe, je dirais, que par la nature de ses relations avec les autres partenaires du territoire. La CPTS, elle peut exister grâce à 2 financeurs. On parle d'un accord conventionnel interprofessionnel, donc entre l'association loi 1901 qui est la CPTS, l'entité associative, d'une part, l'ARS, Agence Régionale de Santé, d'autre part, et CPAM, qui est le principal interlocuteur.
1: Et les partenaires avec lesquels vous êtes les plus en contact au quotidien ou tout au long de l'année, en dehors de ce temps de forum ?
0: Eh bien, c'est les acteurs qui vont être du champ médico-social ou du champ social. Et là, quelque part, l'enjeu pour nous, ce n'est pas de recréer de nouveaux dispositifs, mais d'arriver à comprendre les points d'articulation entre ces différents champs-là et à ressources égales de donner un service qui est plus appointé ou plus efficient si possible. Donc les partenaires, en fait, c'est des partenaires institutionnels qui sont déjà bien implantés dans le territoire depuis longtemps, mais qui ont des liens plus ou moins tracés, on va dire, avec les libéraux de santé.
1: Là, la présence sur un forum, sur la place du marché de Châtillon en DIWA, c'est quel plus, d'après vous ?
0: Le plus, je pense qu'il est à nouveau à 2 niveaux. Il est au niveau des habitants et habitantes qui sont venus se renseigner, mais qui n'étaient pas très nombreux, il faut le dire. Par contre, il y a une vraie émulation entre les différents partenaires. Voilà. Et donc ça nous permet de se renseigner sur les publics partagés, sur les missions partagées. Et en gros, je pense que c'est en faisant de ce tissu un tissu vivant qu'on peut améliorer les choses pour la population. C'est vraiment la plus-value, je crois, de se rendre compte qu'il y a énormément de dispositifs et que si on arrive à les croiser intelligemment, le service rendu est quand même bien meilleur. Je dirais que c'est quand même la solidarité qui caractérise notre territoire et la volonté réelle pour la CPTS et pour les autres acteurs de rendre vivant une stratégie d'aller vers et de ne pas focaliser l'ensemble des moyens sur la ville de Die, mais d'aller bel et bien réduire les inégalités territoriales et sociales de santé.
2: Sandra M, je suis médiatrice en santé pour le CIAS, le Centre intercommunal d'action sociale, qui est nouvellement construit pour les habitants du Haut-Diwa, donc de Châtillon et du Lacandiwa et au-dessus. Médiatrice en santé, c'est un poste qui va aider à l'accès aux droits, aux soins et à la prévention pour les personnes plus du Haut-Diwa. Donc ça va pouvoir prendre la forme d'accompagnement individuel en fonction des besoins pour essayer que les gens retrouvent leurs droits en santé principalement. Et je serai accompagnée par une collègue, Camille, qui elle sera conseillère sociale. On va s'appuyer sur les mairies avec les élus, on va s'appuyer sur France Service. On va s'appuyer sur les intervenants à domicile, notamment les aides à domicile et les infirmiers, les centres de santé de Luc et de Châtillon. Et après, les associations, plus largement, les associations, les partenaires plus larges, toutes les personnes qu'on peut voir en difficulté, au niveau de. Où on peut se dire, c'est une personne qui est isolée, qui n'a pas tous ses droits, qui n'a pas accès à la santé correctement, qui vit des difficultés, des galères de la vie, on pourra nous solliciter à travers une fiche de saisine et on pourra intervenir, se déplacer. On sera mobile. Donc c'est ça qui est intéressant et c'est ça un petit peu la plus-value, surtout pour les Odiwa où il peut y avoir des difficultés de mobilité. Le but, c'est effectivement que c'est le retour vers le droit commun, comme on dit. Donc c'est effectivement que tout le monde retrouve ses droits et retrouve le chemin normal d'accès aux soins et d'accès aux droits. Donc effectivement, nos partenaires vont être le CMS, vont être la MDA, la maison de l'autonomie, les médecins traitants. Effectivement, le but, c'est de retourner vers le droit commun. C'est ce qui est ressorti en fait dans l'analyse de besoins sociaux et les diagnostics sociaux, qu'il y avait un taux de non-recours et de renoncement aux soins qui était important et que du coup il y avait ce qu'on appelle un trou dans la raquette et que c'est pour ça que le CIAS a été monté.
1: Pour faire une saisine, un particulier peut le faire ou c'est que des institutions qui peuvent le faire?
2: Ça sera principalement par les partenaires, effectivement. Ça ne sera pas en direct de particulier à nous directement. Ça sera à travers les partenaires, notamment les élus. Dans les petites mairies, ça sera beaucoup les élus et les secrétaires de mairie. Et après, ça sera les EVS, les France Service, les médecins, les intervenants à domicile. C'est porté par la communauté de communes. Et donc, on a une adresse mail de la communauté de communes et un téléphone. En espérant que cette action ait du sens pour les citoyens de Châtillon et de Luc et au-delà, que personne ne se sente abandonné, isolé ou démuni face à des galères de la vie.
3: Moi, c'est Mathilde Collignon, je travaille à la communauté des communes sur les questions de santé et santé mentale. Et aujourd'hui, je peux vous parler spécifiquement d'un petit programme qu'on met en place dans le cadre des semaines d'information sur la santé mentale. Ça va se dérouler en octobre, du 5 au 18 octobre. Et je ne vais pas vous détailler aujourd'hui tout le programme, mais dans les grandes lignes notamment, je peux vous dire qu'on sera sur le marché de Die le 7 octobre, où on va tenir des stands qui vont vous permettre de venir à la rencontre des associations, mais aussi des institutions et par exemple de l'hôpital psychiatrique aussi, toute la matinée du mercredi 7. Et à cette occasion, on vous dévoilera aussi le programme complet. Avec plein de différentes animations durant les semaines, des spectacles, un événement spécifique le 5 novembre, le marathon du rétablissement, et d'autres activités qui vont se passer chez nos partenaires, à la médiathèque, dans plein de lieux, de Die et autour. Ça sera la troisième édition pour le Diwa. Et on avait fait pas mal de formats autour des grands forums aussi, autour de la cité scolaire les deux dernières années. Peut-être que ça parlera à certains. Là, on a décidé de se mettre directement sur le marché pour essayer de rencontrer encore plus de personnes, d'habitants du Diwa. Là, on a été contents de valoriser une petite compagnie locale qui démarre. Donc, on vous invitera à venir voir les spectacles. Il y a notamment le premier, le mardi 13 octobre à 19h. Et qui parle notamment de neuroatypie, c'est des témoignages un peu de vie, c'est très chouette. Et aussi, peut-être en phare, on peut parler du lancement ça sera l'occasion de mettre en avant la nouvelle association J'aime, pour groupement d'entraide mutuelle, et pareil, qui tiendra

toujours très chouette et de pouvoir les proposer gratuitement grâce au partenariat qu'on a. Et on relance aussi, par exemple, le réseau prévention du risque suicidaire. Donc pareil également, c'est des formations qui sont ouvertes notamment aux citoyens et aussi aux professionnels. Et ça, voilà, de lancer un gros réseau de travail et de prévention pour notre territoire. Les inscriptions sont déjà bien en cours. Vous pouvez me contacter, donc Mathilde Collignon. Il faut aller voir sur le site de la CCD pour trouver mes contacts. Vous aurez mon mail et mon téléphone. Pas hésiter, en effet. Fait.

Merci à Valentine, Aurélie, Romain, Valérie, Nathalie, Laura, Isabelle, Roland, Nicolai, Marina, Mélanie, Vincent, Mathieu, Sandra et Mathilde pour leur témoignage. 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
1: Bonjour, 17h en temps universel, bonsoir, 19h ici à Paris.
2: Nicolas Brousse.
1: Au Brésil, plus que 3 heures pour

0: 160 millions de Brésiliens appelés donc à voter ce dimanche pour les législatives et la présidentielle. 13 candidats sont en lice pour la magistrature suprême, mais on peut déjà n'en retenir que deux dans un pays extrêmement polarisé. À gauche, le président sortant, Lula da Silva, qui brigue un quatrième et dernier mandat. À droite, Flavio Bolsonaro, fils de l'ancien chef de l'État d'extrême droite, Jair. Deux candidats très proches dans les sondages, mais que tout oppose et qui éclipsent tous les autres, Marine de la Moissonnière.
1: Selon les derniers sondages, Lula et Flavio Bolsonaro sont au coude à coude, loin, très loin, devant les autres candidats. À 80 ans, le président sortant brigue un quatrième mandat. Il met en avant le taux de chômage historiquement bas au Brésil, la réduction des inégalités et une inflation désormais maîtrisée, mais évite de s'étendre sur le ralentissement économique et l'insécurité dans le pays. Surtout, Lula se présente comme le garant de la souveraineté du Brésil face aux États-Unis. Donald Trump est un allié du clan Bolsonaro et après le Chili, le Pérou et la Colombie, Washington aimerait voir le plus grand pays d'Amérique du Sud virer à droite toute. Flavio Bolsonaro se dit plus modéré que son père, l'ancien président d'extrême droite Jair Bolsonaro, condamné pour tentative de coup d'État. Le sénateur de 45 ans promet d'employer la manière forte face aux criminels comme Nayib Bukele au Salvador. Il compte également redonner du pouvoir d'achat aux Brésiliens et lutter contre la corruption, alors qu'il est lui-même mis en cause dans l'affaire Banco Master, le plus vaste scandale financier de l'histoire du Brésil.
0: Marine de la Moissonnière, les bureaux de vote fermeront à 17h locales, soit 20h TU, et le second tour éventuel, pour ne pas dire probable, aura lieu le 25 octobre. Son nom est Clayton, J. Clayton, actuel directeur du renseignement américain. Il devient aujourd'hui également le nouveau référent au sein de l'administration Trump pour l'intelligence artificielle. Le président américain en est un fervent partisan, mais cette nomination témoigne tout de même d'une nouvelle prise en considération des risques que fait peser l'IA. Jay Clayton est en effet certes en phase avec la doctrine du locataire de la Maison Blanche, selon laquelle le développement de l'intelligence artificielle made in USA ne doit pas être entravé pour ne pas être dépassé par celui de la Chine. Mais il est apprécié, Jay Clayton, de nombreux élus pour sa retenue et sa réputation de facilitateur pragmatique que lui ont valu ses postes précédents. En Israël, je vous le disais en titre, les commémorations marquant les 3 ans des attaques du 7 octobre ont commencé dès aujourd'hui à Berry. Michel Paul, vous êtes notre correspondant en direct de Jérusalem où une cérémonie d'État se tiendra demain au Mont Herzl avant un rassemblement citoyen prévu lui mercredi à Tel Aviv. À un moment, Michel, où le pays prend la mesure d'un bilan humain écrasant depuis 3 ans.
2: Oui, absolument, Nicolas. Les hommages ont débuté dès cet après-midi au kibbutz Be'eri, à la frontière avec la bande de Gaza. Et c'est, on s'en souvient, l'un des symboles du massacre du 7 octobre. Et ces cérémonies se poursuivront demain matin avec la cérémonie officielle au Mont Herzl à Jérusalem, avant le grand rassemblement organisé mercredi au parc Ayarkon à Tel Aviv par les familles de victimes et d'otages. Une séquence mémorielle percutée par les chiffres vertigineux publiés ce matin par le ministère de la Défense et la Sécurité sociale israélienne. En 3 ans de guerre, Israël dénombre 2347 morts, parmi eux plus de 1000 civils assassinés, dont 63 enfants et 1318 militaires. Plus de 87 000 personnes sont désormais reconnues victimes d'actes hostiles, dont 40 000 en situation de handicap, pour l'immense majorité en raison de profonds traumatismes psychologiques. Un lourd bilan qui ravive la colère. 3 ans après, aucune commission d'enquête d'État n'a encore été créée pour établir les responsabilités du désastre.
0: Michel Paul, correspondant des RFI en direct de Jérusalem, et le Premier ministre israélien vient d'ordonner un examen des mesures de sécurité sur les vols internationaux nationaux à destination de son pays. Cela fait suite à l'attaque mercredi dans le cockpit du vol Fly Dubai qui reliait les Émirats à l'État hébreu. L'assaillant, le copilote, avait été repéré pour sa radicalisation. On s'étonne donc qu'il ait pu être embauché par Fly Dubai, qui plus est pour des vols vers la destination sensible qu'est Israël. Les rebelles houthis du Yémen déclarent avoir lancé ce dimanche des drones et des missiles balistiques sur des sites d'Aramco, la compagnie pétrolière nationale saoudienne, l'Arabie saoudite qui est soutien du président yéménite, lequel annonçait cet après-midi le lancement d'une vaste opération militaire visant à reprendre le contrôle des territoires yéménites occupés par les Houthis. Ainsi, on déplore déjà plus de 70 morts ces dernières 24 heures à Taiz, grande ville stratégique du sud-ouest du Yémen, encerclée actuellement par les rebelles pro-iraniens. En Inde, troisième

0: Journée consécutive de manifestations pour réclamer la démission du président de la commission électorale, la ECI, qui dément est accusé d'irrégularité lors d'une révision des listes électorales qui a conduit à la suppression de millions de noms. La Cour suprême devrait examiner ces accusations demain lundi. En attendant, en marge du rassemblement de New Delhi, des femmes journalistes accusent des policiers de harcèlement sexuel. Le club de la presse de l'Inde se dit choqué et consterné. En France, la mobilisation des lycéens qui a démarré en région parisienne avant de s'étendre à l'ensemble du pays pour réclamer plus de moyens afin d'étudier dans de meilleures conditions a fait une pause ce week-end, mais le mouvement devrait reprendre dès demain lundi dans un contexte tendu vu les violences qui ont éclaté cette semaine en marge des manifestations. Résultat, le ministre de l'Éducation nationale, Édouard Geffray, annonce que plusieurs centaines de lycées n'assureront pas les cours ou alors en distanciel à Rambeng.
1: Le ministre de l'Éducation nationale a annoncé que 400 à 500 lycées seront totalement ou partiellement fermés ce lundi, là où les conditions de sécurité ne sont pas réunies. Il a précisé que 24 établissements ont été incendiés ou saccagés depuis lundi dernier. Chez nos confrères de France Inter, Édouard Geffray a dénoncé les dégradations matérielles dans les établissements, mais surtout les violences sur les personnels de l'Éducation nationale. 78 personnes ont été blessées. Des enquêtes sont en cours, particulièrement sur des agressions à Belfort et Marseille. À Belfort, dans l'est de la France, deux personnes sont poursuivies pour violence aggravée après le passage à tabac d'un policier près d'un lycée. À Marseille, un adolescent de 16 ans est également en garde à vue. Il est soupçonné d'avoir agressé et aspergé d'essence un enseignant. De leur côté, les syndicats lycéens dénoncent des violences policières contre les manifestants. Depuis lundi dernier, on dénombre 5000 interpellations, dont environ 85% des mineurs.
0: Dossier suivi par Aram Beng. Et la présidente de la région Île-de-France annonce ce soir qu'à Paris et sa banlieue, plus de 160 lycées seront fermés, soit un tiers du parc. Au Sénégal, un grand nom de la littérature africaine s'est éteint la nuit dernière. L'écrivain et haut fonctionnaire Cheikh Hamidou Kane est mort à Dakar à l'âge de 98 ans, né à Matam dans le nord-est du pays, le long du fleuve Sénégal. Son nom et ses idées sont devenus référence auprès de générations d'Africains après une carrière longue de 65 ans sur laquelle revient José Marinho du service culture des Réfis.
2: Cheikh Hamidou Kane est mort et avec lui s'en va la question qu'il s'est posée à l'âge de 29 ans. Que reste-t-il de soi quand on découvre le monde des autres? Cheikh Hamidou Kane naît dans une famille peule musulmane au Sénégal. Enfant, il passe de l'école coranique à l'école française, deux langues, deux manières de comprendre la vie. Puis viennent Paris, la Sorbonne, le droit, la philosophie. En 1961, il publie L'aventure ambiguë. Un an plus tard, Cheikh Hamidou Kane décroche le Grand Prix littéraire d'Afrique. Le livre devient alors un classique, étudié à Dakar comme à Paris. Le choc des cultures, la foi, le savoir, le risque du déracinement. Après ce roman, plus rien. Pendant plus de 30 ans, il se tait. Mais il ne reste pas inactif. Haut fonctionnaire, gouverneur, ministre sous Senghor, puis responsable à l'UNICEF. Cheikh Hamidou Kane revient en 1995 avec Les Gardiens du Temple, prolongement du premier livre sur l'Afrique, son histoire, ses bouleversements. On gardera aussi son image, le grand boubou, la démarche tranquille et cette voix grave, posée, presque lente, celle d'un homme en paix avec le temps.
0: José Marinho, Cheikh Hamidou Kane, a été inhumé au cimetière de Yoff à Dakar cet après-midi. Un mot de cyclisme, le Belge Remco Evenepoel, sacré champion d'Europe pour la première fois aujourd'hui. On en reparle dans une heure avec le journal des sports sur
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Salut à toutes et à tous, ça va bien comme vous voulez. Ici Louis sur RDWA pour une nouvelle Pop en Stock. On est ensemble le dimanche à 19h15 et le mercredi à 10h20 pour la rediffusion sur 107.5 FM à Die et 101.7 FM à Luc. Et si vous nous réécoutez ailleurs, tout est disponible sur www.rdwa.fr, rubrique émission musicale, /Pop en Stock. Aujourd'hui, on sort les guitares acoustiques, les mandolines et quelques banjos pour une pop en stock entre alt country, americana et bluegrass. On dit souvent que le country est complètement ringard, mais c'est pas toujours vrai. Et on va commencer avec du whisky, des cœurs en morceaux, des fantômes et des hommes perdus dans le Tennessee. Autant dire qu'on ne va pas exactement visiter l'Amérique des brochures touristiques. Et on commence avec le charmant groupe américain Shotgun Betty, déjà chroniqué dans Pop en Stock, et deux morceaux extraits de Through the Smoke, paru en 2016. D'abord Broke Down Hearts, puis When I Go, deux chansons qui installent immédiatement le décor de cette émission, entre country alternative, cordes acoustiques et parfums des grands espaces.

poursuit ensuite avec White Rose Motor Oil, duo américain originaire de Denver, dans le Colorado, formé par Erin De Sommer et Case Eurig. Eux-mêmes définissent leur musique comme du cowpunk and roll, quelque part entre country, rock et energy punk. Voici Drunken Lost in Tennessee, paru en 2022, une histoire de bouteilles, de disputes amoureuses et de lendemain matin qui s'annonce compliqué.

On continue avec Jason Schuller Band et Ghost of a Man, extrait de Outlaw Ballads. Jason Schuller cultive une America sombre, quelque part entre country hors-la-loi et folk et blues. Ghost of a Man semble lui tenir particulièrement à cœur. Plus de 20 ans après Outlaw Ballads, il l'a encore enregistré en 2025 lors d'une session au mythique Sun Studio de Memphis.

On retrouve ensuite Ghost Town Ramblers avec Star Long Gone qui ouvre leur album éponyme sorti en 2018. Rien que les titres du disque donnent le décor. Santa Fe, Honky Tonk Heart, Tonight We Ride, On The Run. Une Amérique de route, de bar et de grands espaces qui résume bien Star Long Gone.

Et maintenant, on va commencer à détourner quelques monuments. Iron Horse est un groupe de bluegrass composé autour du banjo, de la mandoline, de la guitare et de la basse. En 2003, le groupe consacre un album entier à Metallica, Fade to Grass, sans batterie et surtout sans traiter l'exercice comme une parodie. Et voici leur transformation de Nothing Else Matter, un cover de Metallica.

Et pour terminer, Poorsman Whiskey, groupe de Californie du Nord qui mélange bluegrass, americana, rock et goût prononcé pour le détournement. Le groupe s'est attaqué à un monument entier de Pink Floyd, The Dark Side of the Moon, transformé pour l'occasion en Dark Side of the Moonshine, et dans cette drôle de distillerie musicale, Money devient tout naturellement Whiskey.

Voilà pour cette Pop en Stock, une émission entre Alt Country et Bluegrass qui nous aura mené des cœurs brisés du début jusqu'à Metallica et Pink Floyd, passé à la moulinette des cordes acoustiques. Preuve qu'avec quelques banjos et une bonne réserve de whisky, on peut décidément faire subir beaucoup de choses au patrimoine mondial du rock. Je vous souhaite une bonne semaine, à très bientôt, au revoir.

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Hey, salut à toutes et à tous. Vous êtes bien sur les ondes positives de RDWA, le 101.7, le 107.5 FM. À l'écoute d'une nouvelle session de Power Station, l'émission consacrée à la culture, à l'actualité, la musique jamaïcaine. On va commencer cette émission sweet, sweet, sweet, avec des vibes du guitariste Ernest Ranglin, qui était un excellent guitariste jamaïcain jazz, reggae, qui jouait avec de nombreux artistes, notamment avec les Scatalites. Il a sorti ce morceau dans les années 70-80. Mais figurez-vous que le DJ du nom de Dominic Dawson a eu l'excellente idée de le reprendre à sa sauce. Et il réinterprète sa version agrémentée d'effets dub complètement atmosphériques. C'est une belle façon, je trouve, de commencer cette session de Power Station.

0: Easy People, vous écoutez actuellement le morceau Surfing, un remix du DJ Dominic Dawson Dub. C'est sorti le 30 septembre dernier. Et on va continuer sur du vieux son un petit peu comme ça. On va continuer avec le label Pekings. Le label Pekings est basé à Londres. En fait, il s'agit d'une vieille histoire. George Pekings est parti de Jamaïque en 1960 pour se diriger vers Londres avec sa femme pour refaire leur vie. Mais étant déjà propriétaire d'un sound system, il était déjà dans le réseau, faisait venir de nombreux artistes. Et en 1974, il ouvre le shop, le magasin de disques Peking Records. Et inutile de vous dire que c'est le point de rendez-vous de tous les amateurs de cette musique-là. Et à partir des années 80, avec son frère Chris, il commence à produire des artistes entre la Jamaïque et entre Londres. En 94, malheureusement, George Pekings décède et c'est ses enfants Trevor et je sais pas son autre qui reprennent le flambeau du shop, qui continue encore aujourd'hui. Le Pekings Record Store continue et bien sûr, pour accompagner ça, ils font de la production et ils ont notamment propulsé la carrière du chanteur Beatty McLean. Ça, c'était tout début de l'ouverture du shop dans les années 75, et ils ont un catalogue incroyable que vous pouvez découvrir sur Bandcamp, donc beaucoup de vieux enregistrements, notamment Pekings était représentant de Studio One, vu qu'ils avaient le sound system ensemble en Jamaïque, il était représentant de Studio One en Angleterre, donc il bénéficiait de toutes les avant-premières, et ils ont produit de nombreux artistes, dont Beatty McLean, et je vous propose un remix qu'ils ont sorti le 30 septembre dernier, qui s'intitule Walk Away From Love, qui est bien sûr très très connu, c'est un grand standard, mais là c'est version un petit peu sound system, avec des cuts instrumentaux qui mettent en valeur la voix extraordinaire de Beatty McLean.
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0: Betty McLean, Peking Records.
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0: Et sur la même version, on enchaîne avec l'homme Nerius Joseph.

0: Easy People, vous écoutez actuellement l'homme Nerus Joseph, le morceau There's No Me, toujours sur le label Packing's Records. Et on va continuer avec toujours un peu du vieux son, mais du vieux son d'aujourd'hui. Il s'agit d'un dub plate exclusif pour le sound system français Harry Heights. Il s'agit de deux stars de la musique jamaïcaine, l'homme Cornell Campbell avec sa voix de velours est accompagné du toaster du bad DJ Hugh Brown pour leur version du célèbre hit My Conversation en exclusive dub plate pour Harry Heights.
1: Harry Heights!

Easy Massive, le Wicked Combination. Wicked Combination, c'est l'homme Cornel Campbell avec Hugh Brown en exclusive de Plates pour Highway Heights. Et on va continuer avec du Roots Music du côté bien sûr de Bilbao en Espagne avec l'homme Roberto Sanchez et son Lone Ark Music Studio qui nous sort une belle salve de 45 tours avec différents artistes assez variés mais toujours sur du roots des années 70 et beaucoup beaucoup d'artistes espagnols. Dans un premier temps, nous écouterons Rasteo qui nous chante Long Time avec des chœurs qui rappellent les trios vocaux des Gladiators, des Mighty Diamonds, et on enchaînera avec le groupe Irregular Roots, des Espagnols également, où on écoutera le morceau Doing and Manners. Tout ça, ces trois singles sont sortis le 25 septembre dernier. Vous pouvez commander le disque 45 tours directement sur Bandcamp, sur la page du A-Lone Reggae Shop. Mais on écoute tout de suite Long Time, ça fait longtemps, longtemps, longtemps que le route c'est là. Rasteo meets Lone Ark Rhythm Force.

Pull up, come again. Irregular roots. Parce que j'ai peut-être oublié de vous le spécifier, mais lorsqu'il a commencé à monter son studio, il mixait d'abord du dub. Respect Roberto Sanchez.

Black Oak Roots All Stars. Alors eux, ça fait un petit moment qu'ils tournent. Ce sont des Allemands et ils n'arrêtent pas de sortir des productions bien roots en invitant différents chanteurs du moment. Et lui, Marcus Haye, il a vraiment des choses à dire. Le morceau s'intitule Global Warning et c'est un avertissement général sur le réchauffement de la planète, sur tout ce qui se passe, sur toutes les catastrophes écologiques qui sont en train de se passer sous nos yeux et qui attestent de ce changement et à quel point il faut se rapprocher de la nature. Ce morceau est sorti le 21 août dernier. Allez voir sur la page Bandcamp de Adopta, ça s'écrit A-D-U-B-T-A, et vous pourrez vous procurer ce single Global Warning.

Yes people, on va continuer avec le sound system anglais No Ice Cream Sound qui a sorti tout récemment un EP, un One Rhythm album qui s'intitule Battlefield. On y retrouve Charlie P, Senior Wilson, J-Man, Lasai, Avocado Boy, Tom Spirals. Et c'est donc effectivement, une fois encore, un message hyper militant. Battlefield, c'est à quel point nos rues sont devenues un champ de bataille. Des lyrics très conscients. On va écouter l'homme Lasai qui nous chante le morceau Justice. L'EP est sorti le 2 octobre dernier. C'est tout récent. Justice, Lasai.

écouter le morceau Justice featuring Lasai, interprété par No Ice Cream Sound autour de leur EP Battlefield qui est sorti le 2 octobre dernier. On continue sur du dancehall style avec le morceau Roots Blockbuster, interprété par Mika Shemaya, Xana Romeo, Isa. On est vraiment sur des artistes de l'île de la Jamaïque. Et ça, c'est sorti en 2023. Mais ils ont ressorti cette bad combinaison. Trois grands chanteurs sur le Real Rock Rhythm. Grosse référence reggae dancehall.

de Xana Romeo, Isa et Mika Shemaya. Le morceau Roots, Blockbuster. Et on enchaîne du côté de London, UK, avec le groupe Sam and the Womp. Il s'agit en réalité d'un duo, d'une trompette et d'une chanteuse. Le trompettiste s'appelle Sam Ritchie. Il est accompagné de la chanteuse qu'on appelle Uno. Et ensemble, c'est un groupe plutôt pop qui ils font des morceaux plutôt pop. Le truc, c'est un peu des cuivres et des beats un peu modernes. Mais ils ont quand même sorti un EP reggae qui est sorti le 23 juillet 2026. 5 titres, et ils ont eu la bonne idée d'inviter le chanteur Natty Campbell pour interpréter le morceau Come We Play, qu'on retrouve décliné sous 4 formes différentes dans le EP avec différentes dubs et notamment la participation du producteur J-Star. C'est ce morceau que j'ai retenu, cette version en tout cas du morceau Rise Up, Sam and the Womp, Natty Campbell, J-Star.

0: Le morceau Rise Up, Sam and the Womp, Natty Campbell, J-Star. Sorti le 23 juillet dernier. On continue avec un duo que j'aime beaucoup. Il s'agit de Ja Version. Eux, ils sont de Lisbonne, au Portugal. Et ça marche bien pour eux en ce moment. Ils sortent pas mal de trucs. Et le 2 octobre dernier, ils ont sorti un petit EP. Il y a une version chantée, deux versions dub. Le morceau Guileless. Et on est vraiment dans leur énergie rub-a-dub, électro-rub-a-dub. Ja Version. Ja Version. Once again. 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Le morceau Guileless.
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l'actualité de la musique reggae, l'actualité du reggae international. Vous venez d'écouter le morceau Guileless de Javertion, sorti le 2 octobre dernier. Et on enchaîne avec une récente sortie de l'homme qui s'appelle Manu Digital. On a plus à le présenter. Manu Digital, c'est un Français qui parcourt le monde et qui enregistre différents artistes avec son particulier très dancehall, très ragamuffin. Cette fois-ci, c'est avec le duo Omega Nebula qu'il a accroché. Et ils ont sorti le 25 septembre dernier ce tube Our Story dans un son très électro, pas loin du dubstep, mais ça reste du reggae music. From the top once again, Our Story.

Le morceau s'appelle Royal. Manu Digital, Omega Nebula.

Easy People, le morceau Our Story, Manu Digital, Omega Nebula et Royal. Notre émission touche à son terme, c'est déjà la fin. Il ne me reste plus qu'un morceau à vous passer. Et ce dernier morceau, il est extrait d'une compilation sortie le 25 septembre 2026. Il s'agit d'une compilation qui s'appelle City Squad Diwa. À la prod, on y retrouve Subsquad Prod, qui lui est de Montpellier. Et donc, ça fait un petit moment qu'il a ce projet de bloquer sur une ville et d'aller collecter du son dub dans tous les artistes locaux. Ainsi, il a fait plusieurs grandes villes, certainement Nantes, Lyon. Et à chaque fois, il fait le focus sur une ville comme ça. Donc, il y a eu Montpellier, il y a eu le Grand Est, il y a eu Avignon, il y a eu Rennes. Et à chaque fois, cette compilation réunit des artistes connus ou pas connus, mais en tout cas, qui ont comme passion commune le dub, le sound system dub music. Et dans le DIY, il est allé piocher des artistes un petit peu improbables. On y retrouve notamment Rutical Soldier, bien installé depuis quelques années dans le coin, accompagné de Ras Divarius. On y retrouve Max Marot, qui est un chanteur plutôt chanson française, assez notoire dans le Diwa. On y retrouve nos amis de Haute-Savoie, Dr. Red. On y retrouve ce nouveau groupe de dub, Nox, purement Diwa. On y retrouve le DJ Oskla. On y retrouve Sarou, producteur radio. On y retrouve, mais il y a 18 titres. Ça finit majestueusement avec une gnossienne proposée par Papier à Fleurs. Donc je ne saurais trop vous recommander chaudement cette compilation City Squad Diwa. Et j'ai eu également l'honneur de participer à cette compilation avec un morceau qui initialement s'appelait le Adelante Skank, mais que j'ai un peu transformé en raison d'un dubplate que j'avais fait avec Mr. Horasandi, peut-être en 2001 ou 2002. Et le morceau qui m'avait interprété, c'était Money, son classique. Du coup, c'est ma version du morceau Money. Money, c'est Ismo featuring Horasandi. C'est au sein des 18 titres du City Squad Diwa, proposé par Subsquad Prod. Je vous laisse avec ce dernier titre, juste le temps de vous rappeler que Power Station, c'est le dimanche soir de 21h à 22h. Toujours sur les ondes positives de RDY, naturellement, vous pouvez retrouver toutes les émissions sur le site en podcast. Bonne soirée à toutes et à tous.

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1: 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Bonsoir, bienvenue dans l'émission littéraire d'RDWA, du miel dans les oreilles. Nous allons retrouver l'ouvrage que Fred nous a choisi, Le Mont Analogue de René Daumal. Nous attaquons le quatrième chapitre. Je tenais à vous rappeler que vous pouviez retrouver toutes nos émissions en podcast sur le site de RDWA.
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1: Merci Fred. Donc je vais vous résumer un petit peu l'intrigue, puisque aujourd'hui nous attaquons le quatrième chapitre de ce livre. Et même si vous n'avez pas eu l'occasion d'écouter les émissions précédentes, ne vous inquiétez pas, chaque chapitre s'apprécie en lui-même. Mais bon, si vous voulez quand même suivre un petit peu la trame, je vais vous raconter ce qui s'est passé dans les premiers chapitres. Donc dans tout début de cette histoire, notre narrateur, un écrivain, suite à un article publié dans une revue où il évoque une montagne mystérieuse, le mont Analogue, il reçoit une lettre énigmatique d'un certain Pierre Sogol. Pierre Sogol croit à l'existence de cette montagne énigmatique qui s'appelle le mont Analogue, une montagne gigantesque et invisible qui serait cachée quelque part sur Terre. Lors de la deuxième émission, donc le deuxième chapitre, notre narrateur et sa femme vont rencontrer une douzaine de personnes sélectionnées par le père Sogol pour faire partie de l'expédition qui partira à la recherche du mont Analogue, que Pierre Sogol situe dans le Pacifique Sud. À la suite d'un rassemblement et du désistement de quelques personnages, huit d'entre eux s'élancent dans l'expédition. Au début du chapitre 3, nos huit aventuriers s'embarquent à bord de l'Impossible, un yacht, pour prendre la mer et partir à la recherche du mont Analogue.

Chapitre 4e, où l'on arrive et où le problème de la monnaie se pose en termes précis. Une longue attente de l'inconnu use les ressorts de la surprise. Nous voici installés depuis 3 jours seulement dans notre petite maison provisoire de Port des Singes, sur les rives du Mont Analogue, et tout nous est déjà familier. De ma fenêtre, je vois l'impossible au mouillage dans une crique, et baies qui s'ouvrent sur un horizon pareil à tous les horizons marins. Sauf qu'avec le cours du soleil, il s'élève sensiblement du matin à midi, puis s'abaisse de midi jusqu'au soir, par un phénomène d'optique que Sogol, dans la chambre voisine, se casse la tête à étudier. Comme j'ai été chargé de tenir le journal de l'expédition, j'essaie depuis l'aube de raconter sur le papier notre arrivée sur le continent. Je n'arrive pas à rendre cette impression d'une chose à la fois tout à fait extraordinaire et tout à fait évidente, cette vitesse ahurissante de déjà-vu. J'ai essayé d'utiliser les notes personnelles de mes compagnons, et elles m'aideront certainement. Je comptais aussi un peu sur les photographies et les films que Hans et Karl s'étaient proposés de prendre. Mais au développement, aucune image n'apparaissait sur la couche sensible. Il était impossible, avec le matériel ordinaire, de rien photographier ici. Autre problème d'optique pour casser la tête de Sogol. Il y a donc 3 jours de cela, comme le soleil allait encore une fois disparaître à l'horizon et que nous lui tournions le dos, tendu à l'avant du bateau, un vent sans préliminaire se leva, ou plutôt une puissante aspiration soudain nous tira en avant. L'espace se creusa devant nous, un vide sans fond, un gouffre horizontal d'air et d'eau, impossiblement enlacé en cercle. Le bateau craquait dans ses membrures et filait, lancé infailliblement le long d'une pente ascendante jusqu'au centre de l'abîme, et tout à coup il se trouva doucement balancé dans une vaste et calme baie devant la terre. Le rivage était assez près pour que nous puissions distinguer les arbres et les maisons. Au-dessus, des cultures, des forêts, des prairies, des rochers. Et au-dessus encore, des plans et des arrière-plans indéfinis, de hauts pics et de glaciers flambant rouges dans le crépuscule. Une flottille de barques à 10 rameurs, des Européens certainement, le torse nu et bronzé, vint nous aller jusqu'à notre mouillage. Il semblait bien que nous étions attendus. Cela ressemblait fort à quelques villages de pêcheurs méditerranéens. Nous n'étions pas dépaysés. Le chef de la flottille nous conduisit en silence à une maison blanche, dans une pièce nue, carrelée de rouge, où un homme en tenue montagnarde nous reçut sur un tapis. Il parlait français parfaitement, mais avec parfois le sourire intérieur de quelqu'un qui trouve fort étrange les expressions qu'il doit employer pour se faire entendre. Il traduisait certainement, sans hésitation et sans incorrection, mais il traduisait visiblement. Il nous interrogea l'un après l'autre. Chacune de ces questions, pourtant toutes simples, qui étions-nous? Pourquoi venions-nous? Nous prenait au dépourvu, nous perçait jusqu'aux entrailles. Qui êtes-vous? Qui suis-je? Nous ne pouvions pas lui répondre comme à un agent consulaire ou un employé des douanes. Dire son nom, sa profession, qu'est-ce que cela signifie? Mais qui es-tu? Et qu'est-ce que tu es? Les mots que nous prononcions, nous n'en avions pas d'autres, étaient sans vie, répugnants ou ridicules comme des cadavres. Nous savions que désormais, devant les guides du Mont Analogue, nous ne pourrions plus nous payer de mots. Sogol courageusement prit sur lui de raconter brièvement notre voyage. L'homme qui nous accueillait était bien un guide. Toute autorité est en ce pays exercée par les guides de montagne qui forment une classe distincte et en dehors de leur métier propre de guide, assument à tour de rôle les fonctions administratives indispensables dans les villages de la côte et de la basse montagne. Celui-ci nous donna les indications nécessaires sur le pays et sur ce que nous devions faire. Nous avions abordé dans une petite ville du littoral peuplée d'Européens, français pour la plupart. Il n'y a pas ici d'indigènes. Tous les habitants sont venus d'ailleurs, des 4 coins du monde, comme nous, et chaque nation a sur la côte sa petite colonie. Comment se faisait-il que nous fussions tombés précisément sur cette ville, appelée Port des Singes, peuplée d'Européens occidentaux comme nous? Nous devions comprendre plus tard que ce n'était pas par hasard, et que le vent

0: qui nous avait aspirés et conduits là n'était pas un vent naturel et fortuit, mais qu'il avait soufflé selon une volonté. Et pourquoi ce nom de port des singes, alors qu'il n'y a pas un seul quadrumane dans la région? Je ne sais pas trop, mais cette appellation faisait ressurgir en moi, peu plaisamment, tout mon héritage d'occidental du XXe siècle. Curieux, imitateur, impudique et agité. Notre port d'arrivée ne pouvait être que port des singes. Nous devrions de là gagner par nos propres moyens les chalets de la base, à 2 jours de marche dans les hauts pâturages, où nous rencontrerions le guide qui pourrait nous conduire plus haut. Il nous fallait donc rester quelques jours à Port des Singes pour préparer nos bagages et réunir une caravane de porteurs, car nous devions emporter à la base assez de provisions pour un très long séjour. Nous fûmes conduits à une petite maison très propre et très sommairement aménagée, où chacun de nous avait une sorte de cellule qu'il arrangea à son gré, et pourvue d'une salle commune, avec un âtre, où nous nous réunissions pour les repas, et le soir pour tenir conseil. Derrière la maison, un pic neigeux nous regardait par-dessus son épaule boisée. Devant s'ouvrait le port où se reposait notre bateau, dernier venu de la plus étrange marine qu'on pût voir. Dans les baies du rivage, des navires de tout temps et de tout pays s'alignaient en file serrée, les plus vieux encroutés de sel, d'algues et de coquillages à ne plus être reconnaissables. Il y avait là des barques phéniciennes, des trirèmes, des galères, des caravelles, des goélettes, 2 bateaux à roues aussi, et même un vieil aviso mixte du siècle dernier. Mais ces navires des époques récentes étaient très peu nombreux. Sur les plus anciens, nous pouvions rarement mettre des noms de type ou de pays, et tous ces bâtiments abandonnés attendaient tranquillement la pétrification ou la digestion par la flore et la faune marine, la désagrégation et la dispersion de substances qui sont les fins dernières de toutes choses inertes, eussent-elles servi au plus grand dessein. Les 2 premiers jours avaient été principalement occupés à transporter du yacht à notre maison, notre cargaison de vivres et de matériel, à vérifier le bon état de toutes choses et à commencer à préparer les charges que nous devions monter au chalet de la base, en 2 étapes et en plusieurs voyages. À nous 8, avec l'aide du capitaine et des 3 marins, tout cela se fit assez vite. Pour la première étape qui demanderait une journée, il y avait un bon sentier et nous pourrions utiliser les grands ânes bruns et agiles du pays. Ensuite, tout devrait être porté à dos d'homme. Il avait donc fallu louer des ânes et engager des porteurs. Le problème de la monnaie, qui nous avait si fort préoccupés, avait été résolu, provisoirement du moins, dès notre arrivée. Le guide qui nous avait reçus nous avait remis, à titre d'avance, un sac des jetons métalliques qui servent ici aux échanges de biens et de services. Comme nous l'avions prévu, aucune de nos monnaies n'avait cours. Chaque nouvel arrivant ou groupe d'arrivants reçoit ainsi une certaine avance qui lui permet de couvrir ses premiers frais et qu'il s'engage à rembourser pendant son séjour au continent du mont analogue. Mais comment rembourser ? Il y a plusieurs manières de rembourser. Et comme cette question de la monnaie est à la base de toute l'existence humaine et de toute la vie sociale dans les colonies du littoral, je dois donner quelques détails à ce sujet. On trouve ici, très rarement en basse montagne, plus fréquemment à mesure que l'on monte, une pierre limpide et d'une extrême dureté, sphérique et de grosseur variable. Un véritable cristal, mais cas extraordinaire et inconnu sur le reste de la planète, un cristal courbe. On l'appelle, dans le français de Port des Singes, Péradam. Yvan Laps reste perplexe sur la formation et le sens primitif de ce mot. Il peut signifier, selon lui, plus dur que le diamant, et il l'est, ou bien père du diamant. Et l'on dit que le diamant est en effet le produit de la dégénérescence du Péradam par une sorte de quadrature du cercle, ou plus exactement de cubature de la sphère. Ou encore, le mot signifie-t-il la pierre d'Adam, ayant quelque secrète et profonde connivence avec la nature originelle de l'homme. La limpidité de cette pierre est si grande et son indice de réfraction si proche de celui de l'air malgré la grande densité du cristal que l'œil non prévenu l'aperçoit à peine. Mais à qui la cherche avec un désir sincère et un grand besoin, elle se révèle par l'éclat de ses feux semblables à ceux des gouttes de rosée. Le Péradam est la seule substance, le seul corps matériel auquel les guides du mont analogue reconnaissent une valeur. Aussi est-il le gage de toute monnaie, comme l'or chez nous. En vérité, le seul mode loyal et parfait de payer sa dette, c'est de la rembourser en Péradam. Mais le Péradam est rare et difficile, voire dangereux sa quête et son ramassage, car souvent il faut aller l'extraire d'une fissure dans la paroi d'un précipice ou le prendre au bord d'une crevasse, sur une pente de glace vive où il est venu s'encastrer. Aussi, après des efforts qui parfois durent des années, bien des gens se découragent et redescendent sur la côte où ils cherchent des moyens plus faciles de payer leurs dettes. Celle-ci, en effet, peut être simplement remboursée en jetons, et ces jetons peuvent se gagner par tous les moyens ordinaires. Les uns se font cultivateurs, d'autres artisans, d'autres débardeurs. Et nous ne médirons pas d'eux, car c'est grâce à eux qu'il est possible d'acheter sur place des vivres, de louer des ânes et d'engager des porteurs. « Et si l'on n'arrive pas à payer sa dette ?» avait demandé Arthur Beaver. « Quand vous élevez des poussins, lui fut-il répondu, vous leur avancez du grain qu'ils devront, devenus poules, vous rembourser en œufs. Mais lorsqu'une poulette, l'âge venu, ne pond pas, qu'en advient-il ? » Et chacun de nous avait silencieusement avalé sa salive. Ce troisième jour de notre arrivée, tandis que je rédigeais ces notes, que Judith Pancake faisait quelques esquisses sur le pas de la porte et que Sogol s'évertuait à résoudre de difficiles problèmes d'optique, les cinq autres étaient sortis de divers côtés. Ma femme était allée aux provisions, escortée de Hans et de Karl, qui, chemin faisant, s'était livrée à un assaut dialectique très ardu à suivre, paraît-il, sur de cruelles questions métaphysiques et paramathématiques. Il s'agissait surtout de la courbure du temps et de la courbure des nombres. Y aurait-il une limite absolue à tout dénombrement d'objets réels et singuliers, après laquelle on retrouverait brusquement l'unité, disait Hans, ou la totalité, disait Karl. Enfin, ils étaient rentrés fort échauffés et sans s'être aperçus des kilos de victuailles qu'ils ramenaient sur leur dos, légumes et fruits connus ou inconnus de nous, car les colons en avaient acclimaté de tous les continents. Laitage, poissons, toutes sortes de nourritures fraîches, bienvenues après un voyage en mer. Le sac de jetons était gros, on ne regardait pas trop à la dépense. Et puis, disait Laps, il faut ce qu'il faut. Laps, lui, s'était promené dans la petite ville, bavardant avec tout un chacun, afin d'étudier le parler et la vie sociale de l'endroit. Il nous en fit un rapport fort intéressant. Mais ce qui s'est passé entre nous après le déjeuner m'ôte tout désir et tout moyen de vous en parler. Tout de même, ainsi. J'en ai guère envie, mais ce n'est pas pour mon plaisir que j'écris, et quelques détails ici peuvent vous être utiles. La vie économique, à Port-des-Singes, est fort simple, quoique animée. À peu près ce qu'elle devait être dans une petite bourgade européenne avant le machinisme, car aucun moteur thermique ni électrique n'est admis dans le pays. Tout usage de l'électricité y est interdit, ce qui nous surprit assez dans un pays de montagne. Interdit aussi l'usage des explosifs. La colonie, française dans sa majorité, ai-je dit, a ses églises, son conseil municipal, sa police. Mais toute autorité vient d'en haut, c'est-à-dire des guides de haute montagne, dont des délégués dirigent l'administration et la police municipale. Cette autorité est incontestée, car elle est fondée sur la possession des pères à dames. Or, les gens qui se sont fixés sur le littoral ne possèdent que des jetons, qui permettent les échanges indispensables à la vie des corps, mais ne confèrent aucune puissance réelle. Encore une fois, ne médisons pas de ces gens qui, découragés par les difficultés de l'ascension, se sont installés sur le rivage et en basse montagne et s'y sont fait leur petite vie. Leurs enfants, au moins grâce à eux, grâce au premier effort qu'ils ont fait pour venir jusqu'ici, n'ont pas ce voyage à faire. Ils naissent sur le rivage même du moins analogue, moins soumis aux néfastes influences des cultures dégénérées qui fleurissent nos continents, en contact avec les hommes de la montagne, et prêts, si le désir en eux se lève et si l'intelligence s'éveille, à entreprendre le grand voyage à partir du lieu où leurs parents l'ont abandonné. La plus grande partie de la population, cependant, semblait avoir une origine différente. C'étaient les descendants des équipages, esclaves, marins de tous les temps, des navires conduits jusqu'à ses bords, depuis les siècles les plus lointains, par les chercheurs de la montagne. Cela expliquait l'abondance dans la colonie de types étranges où l'on devinait des sangs africains, asiatiques ou même de races disparues. Il fallait supposer, puisque les femmes avaient dû être rares parmi ces équipages de jadis, que la nature, par le jeu de ses lois harmoniques, avait peu à peu rétabli l'équilibre des sexes par un excès compensatoire de naissances féminines. Dans tout ce que je raconte là, il y a d'ailleurs beaucoup de suppositions. D'après les rapports faits à Laps par les gens de Port-des-Singes, la vie dans les autres colonies du littoral est fort semblable à celle-là. À cela près que, dans chacune, chaque nation et chaque race a apporté ses mœurs et coutumes propres et sa langue. Les langues, cependant, depuis le temps immémorial des premiers arrivants, sous l'influence des guides, qui ont une langue spéciale, et malgré les apports nouveaux des colons contemporains, ont évolué d'une façon singulière. Le français de Port-des-Singes, par exemple, présente bien des singularités avec des archaïsmes, des emprunts et aussi des mots tout à fait nouveaux pour désigner des objets nouveaux, comme père à dame, que nous avons cité. Ces singularités devaient s'expliquer plus tard, à mesure que nous prenions contact avec le langage des guides eux-mêmes. Arthur Beaver, de son côté, avait étudié la flore et la faune de la région, et il revenait, rose vif, d'une longue marche dans la proche campagne. Le climat tempéré de Port des Singes favorise l'existence des végétaux et animaux de nos pays, mais on y rencontre aussi des espèces inconnues. Parmi celles-ci, les plus curieuses sont un liseron arborescent, dont la puissance de germination et de croissance est telle qu'on l'emploie comme une dynamite lente pour disloquer les rochers en vue de travaux de terrassement. Le lycoperdon incendiaire, grosse veste de loup qui éclate en projetant au loin ses spores mûres et quelques heures après, par l'effet d'une intense fermentation, prend feu subitement. Le buisson parlant, assez rare, sorte de sensitive dont les fruits forment des caisses de résonance de figures diverses, capables de produire tous les sons de la voix humaine sous le frottement des feuilles, et qui répètent comme des perroquets les mots qu'on prononce dans leur voisinage. L'iul cerveau, myriapode de près de 2 mètres de long, qui, se courbant en cercle, se plaît à rouler à toute vitesse du haut en bas des pentes déboulies. Le lézard cyclope, ressemblant à un caméléon, mais avec un œil frontal bien ouvert, tandis que les deux autres sont atrophiés, animal entouré d'un grand respect malgré son air de vieil héraldiste. Et citons enfin parmi d'autres, la chenille aéronaute, sorte de ver à soie qui, par beau temps, gonfle en quelques heures, des gaz légers produits dans son intestin, une bulle volumineuse qui l'emporte dans les airs. Elle ne parvient jamais à l'état adulte et se reproduit tout bêtement, par parthénogenèse larvale. Ces espèces étranges avaient-elles été importées en des temps très lointains par des colons venus de diverses parties de la planète? Ou bien y avait-il des plantes et des animaux réellement indigènes sur le continent du monde analogue? Beaver ne pouvait encore trancher la question. Un vieux breton, établi menuisier à Port des Singes, lui avait raconté et chanté d'anciens mythes, mêlés, semblait-il, de légendes étrangères et d'enseignements venus des guides, qui touchaient au sujet. Les guides que nous interrogeâmes par la suite sur la valeur de ces mythes nous firent toujours des réponses d'apparence évasive. « Ils sont aussi vrais, nous dit l'un d'eux, que vos contes de fées et vos théories scientifiques. » « Un couteau, dit un autre, n'est ni vrai ni faux, mais celui qui l'empoigne par la lame est dans l'erreur. » Un de ces mythes disait à peu près ceci. « Au commencement, la sphère et le tétraèdre étaient unis en une seule forme impensable, inimaginable. » Concentration et expansion mystérieusement unies en une seule volonté qui ne voulait que soi. Il y eut une séparation, mais l'unique reste l'unique. La sphère fut l'homme primordial, qui, voulant réaliser séparément tous ses désirs et possibilités, s'émietta en figure de toutes les espèces animales et des hommes d'aujourd'hui. Le tétraèdre fut la plante primordiale, qui engendra de même tous les végétaux. L'animal, fermé à l'espace extérieur, se creuse et se ramifie intérieurement, poumons, intestins, pour recevoir la nourriture, se conserver et se perpétuer. La plante, épanouie dans l'espace extérieur, se ramifie extérieurement pour pénétrer la nourriture, racines, feuillage. Quelques-uns de leurs descendants hésitèrent ou voulurent jouer sur les deux tableaux, ce furent les animaux-plantes qui peuplent les mers. L'homme reçut un souffle et une lumière, lui seul reçut cette lumière. Il voulut voir sa lumière et en jouir sous des figures multiples. Il fut chassé par la force de l'unité. Lui seul fut chassé. Il alla peupler les terres de l'en dehors, peinant, se divisant et se multipliant par désir de voir sa propre lumière et d'en jouir. Parfois, un homme se soumet en son cœur, soumet le visible au voyant, et il cherche à revenir à son origine. Il cherche, il trouve, il revient à son origine. L'étrange structure géologique du continent lui valait la plus grande variété de climats, et l'on pouvait, paraît-il, à 3 jours de marche de Port des Singes, trouver d'un côté la jungle tropicale, d'un autre des pays glaciaires, ailleurs la steppe, ailleurs le désert de sable. Chaque colonie s'était formée au lieu le plus conforme à sa terre natale. Tout cela, pour Beaver, était à explorer. Karl se proposait d'étudier les jours suivants les origines asiatiques qu'il supposait aux mythes dont Beaver avait rapporté quelques échantillons. Hans et Sogol devaient installer sur une colline proche un petit observatoire d'où ils referaient sur les astres principaux dans les conditions optiques particulières du pays, les mesures classiques de parallaxe, distance angulaire, passage au méridien, spectroscopie et autres, afin d'en déduire des notions précises sur les anomalies causées dans les perspectives cosmiques par la coque d'espace courbe entourant le mont analogue. Ivan Labs tenait à poursuivre ses recherches linguistiques et sociologiques. Ma femme brûlait d'étudier la vie religieuse du pays, les altérations et surtout, présupposait-elle, les purifications et les enrichissements apportés dans les cultes par l'influence du moins analogue, soit dans les dogmes, soit dans l'éthique, soit dans les rites, soit dans la musique liturgique, l'architecture et les autres arts religieux. Miss Pancake, en ces derniers domaines, et spécialement ceux des arts plastiques, s'associerait à elle, tout en poursuivant son gros travail d'esquisse documentaire qui avait pris soudain une importance considérable pour l'expédition depuis l'échec de toutes les tentatives photographiques. Quant à moi, j'espérais puiser dans les divers matériaux ainsi recueillis par mes compagnons de précieux éléments pour mes recherches sur la symbolique, sans négliger pour cela mon travail principal qui était la rédaction de notre journal de voyage. Ce journal de voyage qui devait se réduire finalement à ce récit que vous entendez. Tout en nous livrant à ces recherches, nous entendions bien en profiter pour grossir notre stock de vivres, faire des affaires peut-être, bref, ce ne serait d'aucune manière du temps perdu. « Alors, quand partez-vous » cria une voix venant de la route, tandis qu'après le déjeuner, nous parlions entre nous de tous ces passionnants projets. C'était le guide délégué à Port des Singes qui nous avait interpellés, et sans attendre de réponse, il continuait son chemin avec cet air de ne pas bouger qu'ont les montagnards. Cela nous éveilla de nos rêves. Ainsi, avant même d'avoir fait les premiers pas, nous glissions déjà vers l'abandon. Oui, vers l'abandon, car c'était abandonner notre but et trahir notre parole que de passer une seule minute à satisfaire une curiosité inutile. Bien misérables nous parurent tout à coup nos enthousiasmes d'explorateurs et les prétextes habiles dont nous les parions. N'osions pas nous regarder. On entendit gronder sourdement la voix de Sogol. Clouer ce vilain hibou à la porte et partir sans se retourner. Nous le connaissions tous, ce vilain hibou, de la cupidité intellectuelle. Et chacun de nous aurait eu le sien cloué à la porte, sans compter quelques piges accassantes, dindons paradeurs, tourterelles roucoulantes et les oies grasses. Mais tous ces oiseaux-là sont tellement ancrés, hantés à notre chair, que nous ne pourrions les en extraire sans nous déchirer les entrailles. Il fallait vivre avec eux encore longtemps, les souffrir, les bien connaître, jusqu'à ce qu'ils tombent de nous comme les croûtes dans une maladie éruptive, tombent d'elles-mêmes à mesure que l'organisme retrouve la santé. Il est mauvais de les arracher prématurément. Nos quatre hommes d'équipage, à l'ombre d'un pin, jouaient aux cartes, et puisqu'ils n'avaient, eux, aucune prétention à escalader les cimes, leur manière de passer le temps nous parut, comparée à la nôtre, des plus raisonnables. Comme ils devaient pourtant nous accompagner à la base et nous aider à nous y installer, nous les appelâmes pour préparer ensemble le départ, que nous fixions au lendemain, coûte que coûte. Coûte que coûte, c'est bientôt dit. Le lendemain matin, après que nous eûmes intensément travaillé toute la nuit à préparer les charges, tout était prêt, les ânes et les porteurs rassemblés, mais il se mit à pleuvoir à verse. Il plut l'après-midi, il plut la nuit, il plut le lendemain, il plut à seaux pendant 5 jours. Les chemins détrempés étaient sûrement impraticables, nous dit-on. Il fallait employer ce délai. Nous fîmes d'abord une révision de notre matériel, toutes sortes d'appareils d'observation et de mesures, qui nous avaient paru jusqu'alors plus précieux que tout, nous devinrent risibles, surtout après nos malheureuses expéditions photographiques, et quelques-uns se montraient d'ores et déjà inutilisables. Les piles de nos lampes électriques étaient toutes hors d'usage, il faudrait les remplacer par des lanternes. Nous nous débarrassâmes ainsi d'une grande quantité d'objets encombrants, ce qui nous permettrait d'emporter d'autant plus de provisions. Nous parcourûmes donc les environs pour nous procurer les vivres supplémentaires, des lanternes et des vêtements du pays. Ceci en effet était, quoique très simple, fort supérieur au nôtre, résultat de la longue expérience des anciens colons. De même, on trouvait chez des marchands spécialisés toutes sortes d'aliments desséchés et comprimés qui nous seraient extrêmement précieux. D'abandon en abandon, nous finîmes même par laisser là les potagers portatifs inventés par Beaver, qui, après une journée de maussade hésitation, partit d'un grand éclat de rire et déclara que c'était des joujoux stupides qui ne nous auraient donné que des désagréments. Il hésita plus longtemps à renoncer aux appareils respiratoires et aux vêtements chauffants. Finalement, on décida de les laisser, quitte à venir les reprendre pour une nouvelle tentative si c'était nécessaire. Nous laissâmes tous ces objets à la garde de notre équipage, qui les transporterait dans le yacht, où les quatre hommes devaient s'installer après notre départ, car il fallait laisser la maison libre pour de nouveaux arrivants éventuels. La question des appareils respiratoires avait été très débattue entre nous. Fallait-il compter pour affronter les hautes altitudes sur l'oxygène en bouteille ou sur l'acclimatation ? Les récentes expéditions dans l'Himalaya n'avaient pas tranché le problème, malgré de brillants succès des partisans de l'acclimatation. Nos appareils étaient d'ailleurs bien plus perfectionnés que ceux employés par les dites expéditions. Beaucoup plus légers, ils devaient surtout être plus efficaces, parce qu'ils fournissaient à l'alpiniste non de l'oxygène pur, mais un mélange soigneusement dosé d'oxygène et de gaz carbonique. La présence de ce dernier gaz, excitateur des centres respiratoires, devait permettre en effet de réduire considérablement les quantités d'oxygène nécessaires. Mais à mesure que nous réfléchissions et que nous recueillions des renseignements sur la nature des montagnes que nous aurions à attaquer, il devenait de plus en plus certain que notre expédition serait longue, très longue. Elle durerait sûrement des années. Nos bouteilles d'oxygène n'y suffiraient pas et nous n'avions aucun moyen de les recharger là-haut. Tôt ou tard, il nous faudrait donc y renoncer. Et mieux fallait y renoncer tout de suite, afin de ne pas retarder par leur usage notre acclimatation. On nous affirma d'ailleurs qu'il n'y avait pas d'autre moyen pour subsister dans les hautes régions de ces montagnes que l'accoutumance progressive, grâce à laquelle, nous dit-on, l'organisme humain se modifie et s'adapte dans une mesure que nous ne pouvions encore soupçonner. Sur le conseil du chef de nos porteurs, nous échangeâmes nos skis, qui, nous dit-il, eussent été fort encombrants dans certains passages accidentés, contre des sortes de raquettes étroites, pliantes et tendues de la peau d'une sorte de marmotte. Leur principale utilité est de faciliter la marche en neige molle, mais elles permettent aussi de glisser assez rapidement dans les descentes. Pliées, elles tiennent aisément dans les sacs. Nous gardions aux pieds nos souliers ferrés, mais nous emportions pour les remplacer plus haut les mocassins du pays, en cuir d'arbre, sorte d'écorce qui, travaillée, tient du liège et du caoutchouc. Cette substance isole très bien la chaleur, et incrustée de silice, elle adhère à la glace presque aussi bien qu'au rocher, ce qui nous permettrait de nous passer de crampons, dangereux aux très hautes altitudes, parce que leur courroie serrant les pieds gêne la circulation du sang et prédispose aux gelures. Par contre, nous gardâmes nos piolets, beaux outils qui désormais ne pourraient guère plus être perfectionnés que la faux, par exemple, nos pitons aussi, et nos cordes de soie, et tout de même quelques très simples instruments de poche, boussole, altimètre et thermomètre. Bienvenue donc était cette pluie qui nous permettait de faire d'utiles réformes dans notre équipement. Nous marchions beaucoup chaque jour sous les averses afin de recueillir renseignements, vivres et objets divers. Et grâce à cela aussi, nos jambes reprenaient l'habitude de fonctionner, quelque peu oubliées après notre longue navigation. C'est au cours de ces journées de pluie que nous commençâmes à nous appeler mutuellement par nos prénoms. Cela s'était amorcé par la coutume que nous avions déjà de dire Hans et Karl. Et ce petit changement n'était pas un simple effet de l'intimité. Si nous nous appelions maintenant Judith, René, c'est ma femme, Pierre, Arthur, Yvan, Théodore, c'est mon prénom, il y avait à cela un autre sens pour chacun de nous. Nous commencions à nous dépouiller de nos vieux personnages. En même temps que nous laissions sur le littoral nos encombrants appareils, nous nous préparions aussi à rejeter l'artiste, l'inventeur, le médecin, l'érudit, le littérateur. Sous leur déguisement, des hommes et des femmes montraient déjà le bout de leur nez. Des hommes, des femmes et toutes sortes d'animaux aussi. Pierre Sogol, encore une fois, nous donna l'exemple, sans le savoir et sans se douter non plus qu'il devenait poète. Il nous dit un soir, alors que nous venions de tenir conseil sur la plage avec le chef de nos porteurs et notre ânier, « Je vous ai conduit jusqu'ici et je fus votre chef. Ici, je dépose ma casquette galonnée, qui était couronne d'épines pour la mémoire que j'ai de moi. Au fond, non troublé de la mémoire que j'ai de moi, un petit enfant se réveille et fait sangloter le masque du vieillard. Un petit enfant qui cherche père et mère, qui cherche avec vous l'aide et la protection. La protection contre son plaisir et son rêve. L'aide pour devenir ce qu'il est, sans imiter personne. » Disant cela, Pierre, du bout d'un bâton, fouillait dans le sable. Ses yeux soudain se fixèrent, il se baissa et ramassa quelque chose qui brillait comme une minuscule goutte de rosée. C'était un péradame, un tout petit péradame, mais son premier et notre premier péradame. Le chef des porteurs et l'ânier devinrent pâles et ouvrirent de grands yeux. Tous deux étaient des vieux qui avaient tenté l'ascension et s'étaient découragés à cause de la question de la monnaie. « Jamais, dit le premier, jamais de mémoire d'homme, on en avait trouvé si bas. Sur la plage même, c'est peut-être un hasard unique. Mais serait-il possible qu'un nouvel espoir nous soit ainsi donné, repartir ?» Un espoir qu'il avait cru mort luisait à nouveau en son cœur. Celui-là, un jour, reprendrait le chemin. L'ânier, à lui aussi ses yeux brillaient, mais de convoitise. « Hasard, dit-il, pur hasard, on ne m'y prendra plus. » Il faudrait, dit Judith, que nous nous confectionnions de petits sachets bien solides que nous porterions au cou pour y mettre les paires à dames que nous trouverons. C'était en effet une précaution indispensable. La pluie avait cessé depuis la veille, le soleil avait commencé à sécher les chemins, nous devions partir le lendemain à l'aube. Ce fut, avant de nous coucher, notre dernier préparatif. Chacun, avec grand soin, se fabriqua un sachet pour les paires à dames à venir.
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